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0: Bonjour à tous. Après une journée très compliquée pour les pompiers en Gironde, le feu n'a pas progressé hier, même si 7 départs de feu ont été comptés. Les secours sont optimistes pour aujourd'hui, alors qu'une baisse des températures est attendue. Le directeur départemental du SDIS de la Gironde prévient tout de même que les opérations vont encore durer plusieurs jours. L'objectif est de limiter au maximum le nombre de points chauds. La situation est également inquiétante à Fontainebleau. Une importante reprise de feu a été constatée hier en lisière de la zone où l'incendie des dernières semaines avait été fixée. Aucune évacuation n'est envisagée. Moins d'une dizaine d'hectares ont brûlé pour l'instant. Dans le Var, un incendie a ravagé 100 hectares de végétation à Brignoles. 250 pompiers ont été mobilisés avec d'importants moyens aériens. 2 sapeurs-pompiers ont d'ailleurs été blessés lors des interventions. Et dans ce contexte, Sébastien Lecornu charge Monique Barbu d'une nouvelle mission. Le Premier ministre demande à la ministre de la Transition écologique de lui présenter de nouvelles mesures pour accélérer la mise en œuvre du plan national d'adaptation au changement climatique. Des mesures concrètes sont attendues pour début octobre. Dans le reste de l'actualité, c'est le premier de la saison en France. Un cas autochtone de chikungunya a été identifié dans le Tarn. Le dernier bilan de Santé publique France nous apprend aussi qu'un deuxième cas autochtone d'infection par le virus du Nil occidental a été détecté dans les Bouches-du-Rhône après un premier cas mi-juillet dans les Pyrénées-Orientales. De nouvelles frappes américaines contre l'Iran, c'est une annonce de Washington qui dit répondre à l'attaque iranienne de mardi visant ses forces basées au Moyen-Orient. Ce sont les premiers bombardements menés par les États-Unis sur le sol iranien depuis près d'une semaine. Et puis en football, la FIFA ouvre une procédure contre l'Argentine après la finale de la Coupe du Monde. La Fédération argentine, mais aussi plusieurs joueurs sont visés. La Fédération internationale de football évoque des chants et des gestes discriminatoires, des coups d'envoi retardés, l'affichage de messages inappropriés par l'équipe et les spectateurs. Excellent début de journée à tous.
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Je suis presque prête et ça va beaucoup mieux. Je mets mon Shetland rouge ou bien mon Shetland bleu ?

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2: Bonjour à tous. La France toujours en proie aux flammes. En Gironde, l'incendie n'a pas progressé hier malgré 7 départs de feu recensés dans le département. Et les secours sont optimistes pour aujourd'hui alors qu'une baisse des températures est attendue. La préfète Sophie Broquet a d'ailleurs dit envisager hier soir un retour à une vie plus normale si l'accalmie se confirmait. À Fontainebleau, une importante reprise de feu a été constatée hier en lisière de la zone où l'incendie des dernières semaines avait été fixé. Un incendie également en Côte d'Or. Entre 50 et 70 hectares ont déjà été détruits sur la commune de couché près de Dijon. Les habitants étaient invités à rester chez eux et à limiter leurs déplacements. Et face aux violents incendies en Gironde et dans les Landes, le gouvernement annonce une aide d'urgence rehaussée pour les travailleurs indépendants. Une aide qui passe de 2 000 à 8 000 euros maximum. Les artisans, commerçants ou encore les entrepreneurs sont concernés. Selon le ministre de l'économie Roland Lescure, plus de 13 000 entreprises ont été évacuées en Gironde, 7 000 artisanales et 6 300 commerciales. Et puis il va encore faire très chaud en France. 21 départements de l'Est de la France sont toujours en vigilance orange canicule. A noter que la Gironde est repassée en jaune et les Landes en vert. Dans le reste de l'actualité, 31 sites pornographiques dans le viseur de l'Arcom. Le gendarme du numérique a lancé des procédures à l'encontre de ces plateformes qui n'ont pas mis en place de système de vérification d'âge de leurs utilisateurs, comme l'exige la loi depuis janvier 2025. Il avait poignardé l'écrivain Salman Rushdie en 2022 à New York. L'homme de 28 ans a été reconnu coupable par la justice américaine d'avoir commis un acte de terrorisme en soutenant le Hezbollah. On rappelle qu'il a déjà été condamné à 25 ans de prison pour cette tentative de meurtre sur l'auteur de 79 ans. Et puis les mondiaux d'escrime à Hong Kong, une nouvelle médaille pour l'équipe de France. Les sabreuses françaises décrochent la médaille de bronze face aux États-Unis. Elles ont su rebondir après leur défaite en demi-finale contre la Hongrie. La France compte 3 médailles mais aucun titre. Les mondiaux d'escrime à Hong Kong se terminent aujourd'hui. Excellent début de journée à tous.
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5: Je m'appelle Bertie. Je suis avec Lisea, Andrea, Adela, Yanis, Diego et Amy. On a pris le train pour aller à Nantes. On est allé dans un musée. On a regardé une exposition. Puis on a visité une autre radio et on a pris une glace ou des boissons. L'exposition qu'on a vue, c'est l'Odyssée de l'oubli de Anne et Patrick Poirier au musée d'art de Nantes. Quelle est ton œuvre préférée dans le musée ?
6: Dans le musée, j'ai préféré Danger Zone. C'est une sorte de cité apocalyptique de futur qui est détruite par un avion où il y a des immeubles détruits et les faits en noir. Et c'est dans la chapelle.
5: Pourquoi est-ce que c'est ton œuvre favorite ?
6: Parce qu'elle représente un futur où les hommes ne prennent pas soin de qu'est-ce qui nous entoure, par exemple la nature ou de notre humanité. On risque d'arriver à une situation apocalyptique comme celle-ci où des villes sont détruites par la guerre ou par notre désir de consommer de plus en plus qui emmène au réchauffement climatique et aux températures qu'on a maintenant. Et aussi parce que ça représente un peu quelque chose de triste, déception envers le passé qu'on pouvait éviter certaines guerres comme la Seconde Guerre mondiale qui a presque détruit des villes entières lors des bombardements. Voilà.
7: Je vais vous présenter Les ruines d'Égypte. C'est une œuvre créée par Patrick et Anne Poirier en 1976. Je l'ai choisie parce que je trouvais qu'elle représentait des monuments assez importants, qu'elle était bien faite. Elle représente du coup un pharaon égyptien sur une grande pierre. Et j'ai bien aimé cette œuvre puisque elle représente l'avant et l'après.
8: Bah moi je suis Amy et voilà.
9: Quelle était ta cité préférée lors de cette exposition ?
8: Ma cité préférée c'était la cité des ombres qui était dans le patio directement quand on entrait.
9: Qu'est-ce qui t'a plu dans cette œuvre ?
8: Ce qui m'a plu c'était qu'elle soit grandeur nature, enfin qu'elle soit grande et que enfin que chaque peau était symétrique ou enfin se ressemblait et c'était recouvert de plumes quand on regardait de hauteur ou même juste en bas, on voyait que ça faisait une forme de cerveau.
9: Pour toi, comment tu interprètes le message de cette œuvre ?
8: Enfin, selon moi, les plumes, ça pourrait représenter la légèreté des rêves, parce que... Parce qu'en fait, la cité, c'est la dame qui l'a créée avec son mari. En fait, c'était un de ses rêves. Enfin, elle l'a vu dans un de ses rêves. Et du coup, selon moi, bah, les plumes, ça pourrait représenter la légèreté du coup, des rêves.
10: Salut Bertie, est-ce que tu pourrais me dire quelle est ton œuvre préférée dans le musée d'art à Nantes ?
11: C'est lambeaux d'œuvres et de mémoire. En fait, c'est des structures en blanc et c'est détruit, mais c'est fait exprès et c'est très beau.
10: Et pourquoi t'aimes cette œuvre ?
11: Bah parce que les structures elles sont magnifiques et j'ai remarqué quelque chose aussi, il y avait des petits personnages dedans et ça j'ai trouvé ça très joli. Après c'était beaucoup de décombres et voilà, moi j'aime bien les décombres.
12: 15,876 AD.
9: Lisa, c'était quoi ton œuvre préférée dans le musée et pourquoi ?
10: Alors, mon œuvre préférée dans le musée, c'est la Cité des Ombres. Et je l'adore parce qu'en fait, ça représente un cerveau. Et dans ce cerveau, il y a en fait, à la place des neurones, des choses comme ça, et bah, il y a des piles faites en argile. Il y en a des différentes et il y en a aussi qui sont symétriques. Et par terre, il y a des plumes. Et je trouve ça vraiment magnifique. Et c'est ma préférée. Parce que j'adore l'idée d'avoir représenté un cerveau et le fait que ça soit en fait que l'idée soit partie d'un rêve que la créatrice a fait. Et donc du coup, grâce à ça, après, ils ont décidé de recréer le rêve que Anne avait fait en œuvre. Et voilà, donc je trouvais ça très, vraiment très cool.
9: Et qu'est-ce qu'elle t'a fait ressentir un peu ?
10: Ce que j'ai ressenti, alors je ne sais pas trop. Bah, j'ai senti un peu de l'émerveillement parce qu'en fait, ce qu'on voyait, on était en face, pas au-dessus, mais en face de l'œuvre, on voyait qu'un petit bout, on pouvait tourner autour, mais on voyait pas l'œuvre d'au-dessus. Et ensuite, quand on est monté, on a pu voir l'œuvre d'au-dessus et ça ressemblait vraiment pile poil à un cerveau. Et je trouvais ça aussi cool. En fait, c'est un petit peu comme un mystère, il y avait des choses qui étaient parallèles, mais symétriques, et d'autres qui n'étaient pas du tout symétriques. Donc voilà.
9: Merci.
13: L'incendie de la grande bibliothèque est une œuvre réalisée par Patrick et Anne Poirier. Cette œuvre représente les ruines d'une ancienne bibliothèque. Imaginez des grands pylônes, des murs détruits, tous de couleur noire charbon, et une atmosphère assez lugubre sombre. J'apprécie cette œuvre car elle a un côté un peu post-apocalyptique et horrifique. Et les couleurs et l'ambiance sont assez intéressantes. Et l'architecture est plutôt impressionnante.
14: 15,880 AD. Bonjour, je m'appelle Adèle Abriant et je suis une jeune de 14 ans.
15: Peux-tu nous dire quelle est ta cité préférée durant cette exposition ?
14: Alors moi, ma cité préférée, c'était Mnemosyne. Mnemosyne, du coup, comme toutes les œuvres de cette exposition, elle a été faite par Anne et Patrick Poirier, les deux artistes qui ont fait ça. Et en fait, ça représente une sorte de temple à moitié qui est sous la forme d'un cerveau, comme pas mal de choses de cette exposition, et qui en fait sépare une sorte de mémoire qui invoque vraiment toute son aisance dans plusieurs parties différentes. On a en plusieurs fois l'œuvre, c'est-à-dire qu'on a un plan avec toutes les écritures de chaque signification des passages, des endroits de l'œuvre justement. On a des plans plutôt d'architecture sur la création, l'installation et tout ça. Et on a une reproduction, pas en taille réelle, mais en taille assez conséquente quand même, en bois, de la structure. Et ça a un côté un peu labyrinthe, tellement on a peu de... C'est que vraiment de structure et pas de mobilier. Et donc on ne sait pas vraiment quoi pourrait être quoi. On peut que se fier aux écritures qu'on a sur la reproduction avec les petits mots.
8: Toi, comment tu interprètes cette œuvre ?
14: Alors moi, elle m'a beaucoup interloquée sur vraiment le principe de la mémoire qui est un pilier dans cette exposition. Et j'aimais m'imaginer, en regardant l'œuvre, voir des sortes de formes spectrales traverser toute la structure. Et en fait, valser le milieu avait un nom bien précis que je n'ai plus, mais qui était vraiment focalisé sur la mémoire et sur le regroupement des souvenirs. J'ai passé beaucoup de temps à essayer de lire un peu tout, mais j'ai pas pu me souvenir de tout, mais ça m'a vraiment bercé comme un temple où en fait le cerveau ne serait qu'un réservoir de tous nos souvenirs, justement toujours vraiment sur la mémoire, je me répète beaucoup, mais c'est un truc très mystérieux où en fait on sait pas vraiment comment ça fonctionne, et en même temps c'est une description très complète, et pourtant au final on n'en sait pas grand chose, on voit pas comment ça fonctionne, mais on sait que les choses correspondent à celle-ci, et c'est à nous en fait, je trouve, plus de nous imaginer comment marcherait ce temple de la mémoire qui est du coup un peu l'imbiratex, je sais pas, ça, je pense que ce mot n'existe pas, mais très vraiment dans ça, et ça c'est vraiment ce qui m'a le plus mis. Donc j'ai pas vraiment d'interprétation particulière, si ne serait-ce que le cerveau soit en fait juste un réservoir de tranches de vie, qu'on en possède tous un et qu'on en est tous un, et qui soit peut-être exactement de la même fonctionnalité que l'œuvre, qui soit dans la même fonctionnalité que mnemosyne. Je vais y arriver. Merci.
10: On est au Jardin des Plantes de Nantes et on vous laisse dans la tribu.
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17: Trois candidats dans un mouchoir de poche, mais on se régale. C'est du beau jeu, ça. Regarde.
18: Le soprano Paul Mirabel, Squeezie McFly et Carlito.
17: Pardon ? Quelle est votre réponse ?
18: Marlène Schiappa. Lady Gaga. Omar Sy, Clara Luciani, Nicki Minaj, Florence Foresti, Taylor Swift, Mbappé, Emmanuel Macron, Donald Trump, Damso, Marion Cotillard, Katy Perry, Charles Leclerc, Léon Marchand, Angèle, Lenny Kravitz, Greta Thunberg, François Hollande, Philippe Etchebest, Billy Eilish, Wendy Renard, Nikos Aliagas, Barack Obama, Cyril Lignac, Teddy Riner, Julien Doré, Loane, Thomas Pesquet, Harry Potter, Yann Barthès, Inox, Tag, Lena, Situation, Adeline Champ.

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3: Ah bonjour à tous, bienvenue. Moi c'est Hugo Décrypte et aujourd'hui je suis accompagné de Spider-Man.
4: Bonjour les cocos, c'est moi.
3: Alors Spider-Man, déjà moi je pense qu'on peut commencer par la question que tout le monde se pose. Un mythe, est-ce que Spider-Cochon existe vraiment ?
4: Bah bien sûr, c'est mon animal cochon, mon animal de compagnie. J'en fais du bacon par contre quand j'ai faim.
3: Et est-ce qu'on peut vraiment pas le manger ?
4: Si, on peut le manger. C'est logique, c'est un cochon.
3: Ouais, mais bon, vous par exemple, vous êtes inhumain.
4: Si, je suis humain. Oh, je peux juste tirer des toiles de mes mains.
3: D'accord.
4: Et je sais faire des saltos arrière.
3: Et alors moi j'ai une question, parce que dans tous les Spider-Man qu'on a vu, l'araignée était différente. C'est quoi la vraie histoire ? Parce que moi je suis perdu entre Non, je suis perdu. Dites-moi.
4: En fait, moi, je suis né d'une lésion entre un humain et une araignée. C'est ça la vraie histoire.
3: Ah d'accord.
4: Eh ouais.
3: Mais donc oui, mais alors moi je veux bien, mais dans tous les Spider-Man, il y a une araignée différente. Donc c'est quoi
4: la vraie ? C'est parce qu'en fait, ma mère, l'araignée, elle est morte. C'est pour c'est pour qu'on la voit, tu vois.
3: Non, j'ai pas compris. Mais bon, allez. Bon alors, vos toiles, comment ça s'est passé là ? Parce que moi, dans les premiers Spider-Man, c'était une invention. T'avais inventé les toiles.
4: Bah, en fait, ça dépend, parce que je fais partie de plusieurs univers différents.
3: Ah, c'est vrai, le multivers.
4: C'est compliqué.
3: D'accord. Et alors, le multivers, on en parle, moi je trouve ça super compliqué. Ça se passe comment ?
4: J'en sais rien, c'est toujours Iron Man qui s'occupe de ça. Il m'explique juste dans mon oreillette, t'inquiète.
3: D'accord. Bah merci beaucoup Spider-Man.
4: C'est Spider-Man avec l'accent.
3: Merci beaucoup Spider-Man.

0: 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Et suivez-les pour découvrir leur filière passionnante, mais exigeante.
1: Bonjour, je m'appelle Liane Alandrin, je suis élève au lycée Brosseau-Blanchot à Saint-Nazaire. Je suis en première ASSP, accompagnement, soins et services à la personne. Dans ce cadre, je fais un stage d'un mois au sein de l'EHPAD Le Clos Fleury. Et là, je suis avec Madame Guillot, une résidente.
2: Bonjour.
1: Et je suis avec Monsieur Sardet.
3: Bonjour.
1: Un résident.
3: Bonjour.
1: Je vais vous poser des questions par rapport à l'école. Est-ce que l'école, elle était mixte quand vous étiez à l'école?
2: Non, d'un côté les gars et d'un côté les filles.
1: Et vous, monsieur, est-ce que...
3: Pareil, mais on était à la même école.
1: Ah,
2: non, j'étais à Pornichet.
3: À Pornichet? Ah oui, non. Moi j'étais à Don aussi, c'était pareil.
1: Moi du coup, l'école, elle était, c'était filles et garçons, on était tous ensemble.
2: Non, non, on n'était pas ensemble. Dans le classe, c'était que des filles. Ah. Que des filles et de l'autre côté, des garçons.
1: Quel matériel scolaire aviez-vous?
2: À l'époque, je ne sais pas trop, hein. Le français, l'orthographe, le calcul, on n'avait pas de maths.
1: D'accord.
2: On n'avait pas de maths à l'époque.
3: C'était le calcul à l'époque. Alors, une chose qu'on allait, c'était pour sacrer d'études. À l'époque, pour très peu de gens poursuivaient leurs études.
2: Hein.
3: Nous, on n'avait pas repris l'anglais, tout ça. Hein.
2: Moi, j'ai arrêté à 14 ans.
1: Et vous?
3: 4 ans aussi avec le certificat d'études.
2: Certificat d'études et après, arrêt.
1: Nous, comme matière, on a toutes les matières. On a musique. On a art appliqué.
2: On n'avait pas tout ça.
1: Et on a des matières professionnelles aussi.
2: Oui.
3: Et puis on avait une chose spéciale quand on était à l'école, nous, c'était l'écriture à l'encre.
1: Nous on n'a plus ça.
3: Avec la plume.
1: Ah non, nous on n'a pas ça.
2: Avec la plume. Et il y en a beaucoup interdit, qui ne savent pas le faire.
3: Et puis c'était interdit d'écrire avec sa main droite, avec sa main gauche.
1: Oh.
3: Parce que l'instituteur, il voulait quelqu'un prendre sa main gauche, taper dessus avec la règle.
1: Ah d'accord. Comment ça se passait les études?
2: Certificat d'études, c'est tout. Je l'ai et je l'ai eu.
1: D'accord.
3: C'est tout. Moi, manque d'école. J'ai commencé à mon école, à l'école à peu près entre 9 et 10 ans, parce que l'école avait été prise par la commandature, puis après ça avait été détruit par le bombardement. Et quand ils ont fait des bâtiments en bois pour aller à l'école, on est allé à l'école dans les bâtiments en bois. Et puis, moi, quand je suis allé la première fois que je me suis retrouvé avec Madame Chirac, parce qu'après son mari qui était mon professeur, elle m'a demandé ce que c'était que l'orthographe. Je ne savais pas ce que c'était. Ça. L'orthographe, ou alors beaucoup de questions qu'on posait. On allait bien chez l'un et chez l'autre comme ça.

0: faire quelques cours.
1: Oui.
0: Mais il n'y avait pas d'école.
2: Est-ce que vous aviez des uniformes?
3: Ah non, non, j'ai jamais connu l'uniforme.
2: D'accord. Et vous?
0: Non, plus, pas plus. Et puis, de toute façon, à l'époque, les moyens d'existence des gens étaient bas. C'est-à-dire que c'était d'être nu, qui était souvent. On faisait des pantalons dans le pantalon du père.
3: Mais j'avais des blouses.
0: J'avais des blouses, c'est vrai.
3: J'avais une blouse.
2: Maintenant, ça vous va si on parle de mode?
3: Oui.
2: Est-ce que vous aimiez la mode?
0: Oui, oui. Je vous dis, j'ai montré des gens bien habillés, bien mis à peu près, moi aussi. La propreté surtout.
2: C'était comment la mode quand vous étiez adolescent? Vous portiez quoi?
3: Mais pas beaucoup de pantalons.
0: J'en ai même. C'était pour toutes les robes et des jupes et tout ça qu'il
3: j'ai
0: avait.
3: J'ai eu le premier pantalon à 18 ans que j'ai fait faire. Avant, c'était des robes, des jupes.
0: C'était des feuilles shorts et puis des vieux pantalons de toutes sortes. Ça avait pas d'allure. Puis, vous voyez, les possibilités des parents pour nous vêtir n'étaient pas importantes. Et on n'avait pas tout ce qu'on aurait bien voulu avoir. C'est pour ça que moi, dans ma vie, j'ai cherché à progresser.
2: Nous, maintenant, beaucoup de filles portent des pantalons. Avec les magasins qu'il y a maintenant, on trouve de tout.
3: Oui, oui.
2: Oui, bah oui.
3: Mais nous, on n'avait pas de magasin à l'époque. Ouais.
0: Il y avait aussi des magasins de couture. C'était des gens qui passaient par la campagne pour vendre des vêtements. Hein.
3: Il fallait surtout faire faire.
2: Est-ce que vous portiez beaucoup de couleurs?
0: C'était plutôt du foncé. Hein.
3: Pas tellement.
0: C'était plutôt du foncé. Hein.
3: Oui, pas tellement.
0: Oui, on est d'accord, tu l'as pas vu. Hein.
2: Nous, il y a plein de couleurs. Il y a toutes les couleurs.
3: Non. C'est pas à comparer. Hein.
2: Ouais.
3: C'est autre chose.
2: Est-ce qu'il y a des périodes qui vous ont plu en termes de mode et lesquelles et pourquoi?
3: Non, je peux te... La coiffure peut-être. Mmh. Bon, je me rappelle une fois, les cheveux coupés, vous savez, les cheveux longs, coupés courts, en queue de canard, ils appelaient ça. C'était tout derrière, je ne sais pas. Mmh. J'avais voulu faire ça, oui. Mais j'avais 14 ans. Mmh. Autrement, non. On ne commandait pas, de toute façon. Mmh. On nous mettait ce qu'on nous donnait. Il ne fallait pas dire je veux ci, je veux ça. Et puis nous, on était 10. Alors.
0: Nous, on était 8.
3: Il n'y avait pas de magasin pas cher comme maintenant. Hein. Ça n'existait pas.
0: Pareil, c'était pareil. Ouais. C'était, on avait. C'était souvent des rapiécés de vêtements.
3: Ou celui d'avant.
0: Oui,
3: enfin, moi, j'étais la première, je n'avais pas, mais les autres après, ils avaient des frères et sœurs.
0: Ils portaient les affaires, quand même, les réparer plus ou moins, puis on allait souvent avec des.
3: Oui.
0: Maintenant, les gens, ils ne sortiraient pas comme ça.
3: Ah non.
0: Ce serait bon pour faire du théâtre.
2: Est-ce que vous aimez la mode actuelle et ce que portent les jeunes?
3: Pas toujours. Okay. Il y a des choses que je n'aime pas. Mais autrement, c'est bien.
0: Maintenant, que je déplore quelquefois, je vois souvent des trucs à la télévision, comme ça, les tenues qu'ont certaines personnes pour aller à l'école. C'est vraiment... Non, ça n'a pas d'allure.
3: Mm. On n'aurait pas vu ça.
0: Ça manque de sérieux.
2: D'accord.
0: Mm. Le truc sur la tête et tout ça, quelqu'un qui met quelque chose sur sa tête, pour moi, c'est quelqu'un qui a quelque chose à se reprocher.
2: D'accord. Merci beaucoup d'avoir discuté avec moi et merci à l'EHPAD Le Clos-Ferry pour son accueil.
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2: Direction le collège Jean Moulin avec Manon, Emma, Violette, Angèle et Nawel. Et toutes les cinq vont tenter de découvrir la définition du mot ascardamicte. Alors Manon, tu as une idée ?
3: Oui, je pense que c'est un astronaute, voilà.
2: Un astronaute, voilà. Alors, un astronaute comme les autres ou pas ?
3: Je pense.
2: Ou il a une particularité ? Pourquoi il y aurait deux mots ?
3: Je sais pas.
2: Bon, bah, je te laisse réfléchir sur ton astronaute, s'il a une spécificité ou pas. Et Angèle ?
4: Une espèce de scarabée.
2: Une espèce de scarabée particulière ? Une espèce de scarabée qu'on trouverait où dans le monde ?
4: En Afrique.
2: En Afrique, d'accord. Emma, une idée pour ascardamicte ?
3: Ça me fait penser à volcan, parce que ça fait volcanique. Et bah, c'est genre la couche qui est sur le sol, entre le volcan et la terre.
2: D'accord, très bien. Définition très précise, j'aime bien. Pour le moment, on a des idées très différentes, parce qu'on part dans les volcans, on a un insecte, et on part aussi dans l'espace. Est-ce qu'il y a d'autres idées pour ascardamicte, Nawel ?
5: Non, je sais pas du tout, ça m'inspire pas en mots comme ça.
2: On te laisse un petit peu réfléchir. Violette, une idée ?
6: Je pense que comme Angèle, c'est une sorte d'insecte, mais pas, je sais pas du tout lequel.
2: D'accord, pas forcément un scarabée, quoi.
6: Ouais.
2: Ah non, le scarabée, je vois qu'il te plaît pas.
6: Ça peut, mais moi je suis pas sûre.
2: Toi t'es pas sûre, d'accord. Nawel ?
5: Ça pourrait être un insecte.
2: Donc un insecte aussi, quel type d'insecte ?
5: Ah, je sais pas. Il aurait quelque chose, par exemple un pic ou quelque chose pour piquer quelqu'un. Enfin, ça fait penser à un crochet ou quelque chose comme ça.
2: Ah d'accord, donc est-ce que c'est un insecte ou c'est une particularité ou une famille d'insectes c'est-à-dire que tu vois, ce serait tous les insectes avec un pic pour... Enfin, tu vois, ou...
5: Oui, ce serait ça.
2: D'accord, donc toi, t'es pas sur l'insecte particulier, mais sur toute une famille d'insectes qui aurait une particularité.
5: Oui, c'est ça.
2: D'accord, très bien. Angèle ?
3: C'est un animal.
2: C'est un animal, d'accord. Donc, autre qu'un insecte, j'imagine ?
5: Oui.
2: Et alors, ce serait quel type d'autre animal qu'un insecte ?
5: Ben justement, je sais pas.
2: D'accord, donc c'est un animal, peut-être un insecte, mais peut-être autre chose de plus gros ?
5: Je sais pas.
2: D'accord, ok. Emma ?
3: Peut-être le nom scientifique d'un dinosaure ou un truc dans le genre.
2: Ah, d'accord, ou une variété de dinosaures.
3: Oui.
2: Très bien, j'aime bien les dinosaures. Donc là, effectivement, on est passé sur la taille au-dessus. Hein. Il y a eu l'insecte et là, on...
3: Les big boss des insectes.
2: Les big boss, exactement. Violette ?
6: Ouais, non, en fait, non.
2: D'accord, elle s'auto-censure, Violette. Eh bien, mesdemoiselles, je suis désolée de vous dire que vous êtes bien évidemment complètement...
7: À côté de la plaque.
2: C'est ça. Ça, vous maîtrisez. Hein. Ascardamicte, ça veut dire qu'il regarde fixement sans baisser les paupières. On pourrait dire que son regard ascardamicte me fait peur. Vous avez déjà vu ces gens-là qui vous fixent et qui ne baissent pas les paupières? C'est flippant.
5: Oui, il y a une fille qui a fait ça à Angèle. Elle a eu trop peur d'elle.
2: T'as eu peur de son regard ascardamicte?
5: Non, mais elle clignait des yeux, mais elle me fixait.
2: D'accord. Alors là, je dois vous dire que c'est moi qui ai peur, parce qu'elles me regardent toutes avec le regard sans baisser les paupières, et franchement, elles font très très peur.
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9: Bonjour, aujourd'hui nous sommes le 19 février.
10: Et nous sommes à l'Alvéole 12.
9: L'Alvéole 12 se trouve à côté du Vif de Saint-Nazaire.
10: Et nous sommes ici pour un événement qui s'appelle Level Tree.
9: Level Tree est un événement autour des jeux vidéo et jeux de société.
10: Et nous avons interrogé des personnes qui sont ici et on leur a posé des questions.
9: Suivez-nous.
10: Bonjour, pouvez-vous vous présenter s'il vous plaît ?
11: Bonjour, je m'appelle Adrien et je suis libraire et dessinateur de bandes dessinées au Chaudron.
12: Je m'appelle Kazan, j'ai 12 ans et j'habite à Saint-Malgersac et je suis au collège à Saint-Nazaire.
13: Je suis Moissard Michel.
14: Alors moi je m'appelle Anaëlle et je suis animatrice à la maison de quartier de Méhan-Parouette.
15: Je m'appelle Eflam, j'ai 10 ans et je suis à Carnot.
16: Je m'appelle Sarah et j'ai 11 ans, je suis au collège Jean Moulin et j'habite à Saint-Nazaire.
17: Alors bonjour, je m'appelle Charles et je suis animateur escalade.
18: Bonjour, je m'appelle Lydia.
19: Bonjour, moi je m'appelle Ryan.
14: Je m'appelle Bérénice.
20: Je m'appelle Chloé.
21: Pour vous, c'est quoi jouer ?
14: Alors pour moi, jouer, c'est passer un bon moment avec des copains, de la famille, enfin en tout cas toutes les personnes qu'on peut rencontrer.
16: et prendre du plaisir. Pour moi, le jeu, c'est surtout ça.
15: Jouer, c'est prendre du bon temps avec les gens que tu aimes bien ou les gens que tu connais pas. Et du coup, c'est sympa.
16: Pour moi, jouer, c'est s'amuser. C'est faire quelque chose qui te plaît pour te détendre.
19: Jouer, c'est s'amuser, avoir des amis et plein de choses d'autres.
18: C'est d'avoir des amis. Dans des jeux, on peut avoir beaucoup d'amis.
12: Pour moi, jouer, c'est s'amuser aussi. Et c'est se retrouver avec des amis ou avec des gens qu'on ne connaît pas forcément. Qu'on fait connaissance et on joue.
17: Jouer, c'est s'amuser en respectant un cadre et en s'amusant. Peu importe l'âge.
0: Un moment de partage avec plein de bonne humeur. Qu'on gagne ou qu'on perde.
13: Quel est votre jeu préféré ?
17: Bonne question. Eh ben, c'est Crash Bash sur PS1, PlayStation 1. C'est le premier jeu que j'ai joué quand j'étais petit.
18: Moi, c'est Roblox.
20: Trio.
12: Mon jeu préféré, c'est Fortnite.
0: En ce moment, c'est Paraguay.
19: Moi, c'est Fortnite.
16: Moi, mon jeu préféré, jeu vidéo, c'est Fortnite aussi.
11: L'affect, je crois que je dirais Final Fantasy. Quand j'étais gamin, j'adorais les Final Fantasy. J'y joue encore aujourd'hui à fond. Ouais, je dirais Final Fantasy.
20: Et quel est votre jeu de société préféré ?
22: Nous, on joue à la belote.
23: Ou au tarot.
24: Le Monopoly.
16: Alors, moi, j'aime bien les jeux de société. Et en ce moment, je joue beaucoup au Sky Joe, que tout le monde connaît.
12: En jeu de société, je pense que c'est... le jeu de dames.
25: Et en jeu de société préféré, je pense que c'est le Monopoly.
15: Mon jeu préféré pour l'instant, bah là, de tout ce que j'ai vu, c'est Smash Bros.
6: C'est le foot où on fait ça là.
16: Ah, le baby foot.
6: Oui, le baby foot.
20: D'accord, merci.
11: De rien.

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3: Bonjour à tous. Deux personnes interpellées en Gironde cette nuit. C'est l'annonce de la préfecture ce matin. Ces individus sont soupçonnés de mise à feu sans plus de détails pour l'instant. En attendant, sur le front de l'incendie, la nuit a été plutôt calme et le sinistre est toujours stabilisé mais pas fixé. Les autorités notent que 6 feux actifs ont particulièrement mobilisé les pompiers ces dernières heures. Et les secours sont optimistes pour aujourd'hui alors qu'une baisse des températures est attendue. Mais la colère gagne. Les habitants de la commune du Porge, 183 maisons du village ont été détruites par les flammes. Des centaines d'habitants estiment que les autorités ont sacrifié leur maison pour protéger celle de la presqu'île du Cap-Ferret. Ils ont saisi un avocat. D'autres incendies se sont encore déclarés hier dans le Var notamment. Les flammes ont parcouru une centaine d'hectares du côté de Brignoles. 600 personnes ont été évacuées et 2 pompiers ont été blessés. Et à Fontainebleau, la reprise du feu elle a finalement été fixée cette nuit selon le sous-préfet Yanis Bouzard. Elle a été constatée hier en lisière de la zone où l'incendie des dernières semaines avait été fixé. 6 hectares ont brûlé. Et la France est également touchée par un nouvel épisode de forte chaleur. 21 départements de l'Est du pays sont toujours en vigilance orange canicule. Dans le reste de l'actualité, c'est une bonne nouvelle pour l'emploi des seniors. Il a continué de progresser l'an dernier pour atteindre un nouveau plus haut historique. 61,7% des 55-64 ans occupaient un poste l'an passé, selon les derniers chiffres de la DARES. Les États-Unis ont de nouveau frappé l'Iran. L'armée américaine annonce avoir achevé une lourde série de bombardements en représailles à des attaques contre leurs forces au Moyen-Orient. Selon les médias iraniens, des explosions ont été entendues dans 2 provinces. Et puis, c'est le jour du dépassement mondial. Ce jeudi est en effet la date où l'humanité a consommé l'ensemble des ressources que la planète est capable de régénérer en un an. À cette occasion, WWF France publie une étude sur notre consommation d'eau invisible, c'est-à-dire celle que nous n'utilisons pas pour boire, cuisiner ou nous laver. Dans le viseur de l'ONG, l'eau utilisée notamment dans l'industrie. Excellent début de matinée à tous.
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6: Je m'appelle Bertie, je suis avec Lisea, Andrea, Adela, Yanis, Diego et Amy. On a pris le train pour aller à Nantes, on est allé dans un musée, on a regardé une exposition, puis on a visité une autre radio et on a pris une glace ou des boissons. L'exposition qu'on a vue, c'est l'Odyssée de l'oubli de Anne et Patrick Poirier au musée d'art de Nantes. Quelle est ton œuvre préférée dans le musée ?
7: Dans le musée, j'ai préféré Danger Zone. C'est une sorte de cité apocalyptique de futur qui est détruite par un avion où il y a des immeubles détruits et les faits en noir. Et c'est dans la chapelle.
6: Pourquoi est-ce que c'est ton œuvre favorite ?
7: Parce qu'elle représente un futur où les hommes ne prennent pas soin de qu'est-ce qui nous entoure, par exemple la nature ou de notre humanité. On risque d'arriver à une situation apocalyptique comme celle-ci où des villes sont détruites par la guerre ou par notre désir de consommer de plus en plus qui emmène au réchauffement climatique et aux températures qu'on a maintenant. Et aussi parce que ça représente un peu quelque chose de triste, déception envers le passé qu'on pouvait éviter certaines guerres comme la Seconde Guerre mondiale qui a presque détruit des villes entières lors des bombardements. Voilà.
8: Je vais vous présenter Les ruines d'Égypte. C'est une œuvre créée par Patrick et Anne Poirier en 1976. Je l'ai choisie parce que je trouvais qu'elle représentait des monuments assez importants, qu'elle était bien faite. Elle représente du coup un pharaon égyptien sur une grande pierre. Et j'ai bien aimé cette œuvre puisque elle représente l'avant qui est de l'avant et l'après.
9: Bah moi je suis Amy et voilà.
10: Quelle était ta cité préférée lors de cette exposition ?
9: Ma cité préférée c'était la cité des ombres qui était dans le patio directement quand on entrait.
10: Qu'est-ce qui t'a plu dans cette œuvre ?
9: Ce qui m'a plu c'était qu'elle soit grandeur nature, enfin qu'elle soit grande et que enfin que chaque peau était symétrique ou enfin se ressemblait et c'était recouvert de plumes quand on regardait de hauteur ou même juste en bas, on voyait que ça faisait une forme de cerveau.
10: Pour toi, comment tu interprètes le message de cette œuvre ?
9: Enfin, selon moi, les plumes, ça pourrait représenter la légèreté des rêves, parce que... Parce qu'en fait, la cité, c'est la dame qui l'a créée avec son mari. En fait, c'était un de ses rêves. Enfin, elle l'a vu dans un de ses rêves. Et du coup, selon moi, bah, les plumes, ça pourrait représenter la légèreté du coup, des rêves.
11: Salut Bertie, est-ce que tu pourrais me dire quelle est ton œuvre préférée dans le musée d'art à Nantes ?
12: C'est lambeaux d'œuvres et de mémoire. En fait, c'est des structures en blanc et c'est détruit, mais c'est fait exprès et c'est très beau.
11: Et pourquoi t'aimes cette œuvre ?
12: Bah parce que les structures elles sont magnifiques et j'ai remarqué quelque chose aussi, il y avait des petits personnages dedans et ça j'ai trouvé ça très joli. Après c'était beaucoup de décombres et voilà, moi j'aime bien les décombres.
13: 15876 AD.
14: Lisa, c'était quoi ton œuvre préférée dans le musée et pourquoi ?
15: Alors, mon œuvre préférée dans le musée, c'est la Cité des Ombres. Et je l'adore parce qu'en fait, ça représente un cerveau. Et dans ce cerveau, il y a en fait, à la place des neurones, des choses comme ça, et bah, il y a des piles faites en argile. Il y en a des différentes et il y en a aussi qui sont symétriques. Et par terre, il y a des plumes. Et je trouve ça vraiment magnifique. Et c'est ma préférée. Parce que j'adore l'idée d'avoir représenté un cerveau et le fait que ça soit en fait que l'idée soit partie d'un rêve que la créatrice a fait. Et donc du coup, grâce à ça, après, ils ont décidé de recréer le rêve que Anne avait fait en œuvre. Et voilà, donc je trouvais ça très, vraiment très cool.
14: Et qu'est-ce qu'elle t'a fait ressentir un peu ?
15: Ce que j'ai ressenti, alors je sais pas trop. Bah, j'ai senti un peu de l'émerveillement parce qu'en fait, ce qu'on voyait, on était en face, pas au-dessus, mais en face de l'œuvre, on voyait qu'un petit bout, on pouvait tourner autour, mais on voyait pas l'œuvre d'au-dessus. Et ensuite, quand on est monté, on a pu voir l'œuvre d'au-dessus et ça ressemblait vraiment pile poil à un cerveau. Et je trouvais ça aussi cool. En fait, c'est un petit peu comme un mystère, il y avait des choses qui étaient parallèles, mais symétriques, et d'autres qui n'étaient pas du tout symétriques. Donc voilà.
14: Merci.
16: L'incendie de la grande bibliothèque est une œuvre réalisée par Patrick et Anne Poirier. Cette œuvre représente les ruines d'une ancienne bibliothèque. Imaginez des grands pylônes, des murs détruits, tous de couleur noire charbon, et une atmosphère assez lugubre sombre. J'apprécie cette œuvre car elle a un côté un peu post-apocalyptique et horrifique. Et les couleurs et l'ambiance sont assez intéressantes. Et l'architecture est plutôt impressionnante.
17: 15880 AD. Bonjour, je m'appelle Adèle Abriant et je suis une jeune de 14 ans.
18: Peux-tu nous dire quelle est ta cité préférée durant cette exposition ?
17: Alors moi, ma cité préférée, c'était Mnemosyne. Mnemosyne, du coup, comme toutes les œuvres
10: de cette exposition, elle a été faite par Anne et Patrick Poirier, les deux artistes qui ont fait ça. Et en fait, ça représente une sorte de temple à moitié qui est sous la forme d'un cerveau, comme pas mal de choses de cette exposition, et qui en fait sépare une sorte de mémoire qui invoque vraiment toute son aisance dans plusieurs parties différentes. On a en plusieurs fois l'œuvre, c'est-à-dire qu'on a un plan avec toutes les écritures de chaque signification des passages, des endroits de l'œuvre justement. On a des plans plutôt d'architecture sur la création, l'installation et tout ça. Et on a une reproduction, pas en taille réelle, mais en taille assez conséquente quand même, en bois, de la structure. Et ça a un côté un peu labyrinthe, tellement on a peu de... C'est que vraiment de structure et pas de mobilier. Et donc on ne sait pas vraiment quoi pourrait être quoi. On peut que se fier aux écritures qu'on a sur la reproduction avec les petits mots.
9: Toi, comment tu interprètes cette œuvre ?
10: Alors moi, elle m'a beaucoup interloquée sur vraiment le principe de la mémoire qui est un pilier dans cette exposition. Et j'aimais m'imaginer, en regardant l'œuvre, voir des sortes de formes spectrales traverser toute la structure. Et en fait, valser le milieu avait un nom bien précis que je n'ai plus, mais qui était vraiment focalisé sur la mémoire et sur le regroupement des souvenirs. J'ai passé beaucoup de temps à essayer de lire un peu tout, mais j'ai pas pu me souvenir de tout. Mais ça m'a vraiment bercé comme un temple où en fait le cerveau ne serait qu'un réservoir de tous nos souvenirs, justement toujours vraiment sur la mémoire. Je me répète beaucoup, mais c'est un truc très mystérieux où en fait on sait pas vraiment comment ça fonctionne, et en même temps c'est une description très complète, et pourtant au final on n'en sait pas grand chose, on voit pas comment ça fonctionne, mais on sait que les choses correspondent à celle-ci, et c'est à nous en fait, je trouve, plus de nous imaginer comment marcherait ce temple de la mémoire qui est du coup un peu l'imbiratex, je sais pas, ça, je pense que ce mot n'existe pas, mais très vraiment dans ça, et ça c'est vraiment ce qui m'a le plus mis. Donc j'ai pas vraiment d'interprétation particulière, si ne serait-ce que le cerveau soit en fait juste un réservoir de tranches de vie, qu'on en possède tous un et qu'on en est tous un, et qui soit peut-être exactement de la même fonctionnalité que l'œuvre, qui soit dans la même fonctionnalité que Mnemosyne. Je vais y arriver. Merci.
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2: Vous vous appelez comment?
3: Hé, moi, c'est une blague, je m'appelle moi.
2: Vous faites quoi comme métier?
4: Oui, mon métier, c'est pâtissière. J'ai 35 ans.
3: Je suis scientifique, vous.
2: Et vous voulez détruire la Terre?
3: Une partie.
4: Oui, c'est mon rêve et je suis là pour ça, voilà. C'est mon rêve que j'étais toute petite, ouais.
2: Ah!
4: Je viens de créer un nouveau dessert. Ça s'appelle la nazérienne.
5: Ce dessert, ça fait combien de temps que vous l'avez créé?
4: Il y a 2 jours. Et j'essaie d'en faire plusieurs pour en vendre à mon magasin. Avec une crème dessert à la vanille. Par-dessus, un glaçage aux fruits exotiques et des morceaux de fruits des bois.
3: Oh, j'ai déjà braqué une épicerie. Je ne sais pas si c'était bien, gentil ou mal.
2: Et vous travaillez où?
3: Je ne travaille pas. Je me passionne énormément pour les fioles d'expérience, même si à chaque fois elles font boum.
4: Des grosses tartelettes pour des gâteaux pour plusieurs personnes, 6-8 personnes, pour au moins pour des anniversaires ou pour des... Voilà,
5: Vers quelle heure vous vous levez le matin pour commencer vos pâtisseries?
4: J'ouvre vers 8-9 heures et je me lève à 6 heures et je commence vers 6h30.
5: Est-ce que ce travail est fatigant?
3: Je pense qu'il n'y a pas de bonne ou de mauvaise situation.
4: Oui, c'est fatigant de se lever tôt.
5: Est-ce qu'il y a beaucoup de pain et de pâtisseries à la fin de la journée qui ne sont pas vendues et que vous ne pouvez pas revendre le lendemain matin? Qu'est-ce que vous en faites si c'est le cas?
3: Je ne sais pas, mais ils sont bleus et c'est moi qui les ai mis dans ma cave. Dans ma camionnette.
4: Je mets dans... Il y a à côté de ma boulangerie, j'ai un sorte de boîte à pain où je mets les pains de la veille pour que les gens qui n'ont pas, pas assez de temps, ils viennent comme ça et de prendre le pain de la veille. Et c'est très rare que ça arrive.
5: Merci beaucoup pour toutes ces réponses et au revoir.

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1: En partenariat avec la radio La Tribu, les élèves de première bac professionnel ASSP, accompagnement, service et soins à la personne, du lycée des métiers Brosseau-Blanchot de Saint-Nazaire, ont le plaisir de partager leur projet intergénérationnel à Voilier. Lors de la période de stage obligatoire en EHPAD, chaque élève a donné la parole à celles et ceux que l'on n'entend plus beaucoup, nos aînés. Les résidentes et résidents se sont livrés avec joie, sourire et émotion. Merci à chacun et chacune pour sa participation, ainsi qu'aux structures accueillantes. Et suivez-les pour découvrir leur filière passionnante mais exigeante.
2: Bonjour, je m'appelle Mélisse Krohn, je suis actuellement en bac pro ASSP, accompagnement, soins, services à la personne. J'ai effectué mon stage du 10 novembre au 5 décembre 2025 à l'hôpital local Estuaire et Sillon. Pendant 4 semaines, je vais vous raconter une journée. Tout d'abord à 16h30, on commence par les transmissions, puis on prépare le déjeuner des résidents. On va leur servir, puis après on commence les soins comme les toilettes et les douches. Puis ensuite vient très vite l'heure du repas, donc je leur distribue le repas ou je donne à manger à une résidente. Puis à 13h30, il y a les transmissions pour les collègues suivants. Ces 4 semaines m'ont permis de bien comprendre le fonctionnement et je me suis très bien intégrée à l'équipe. Et ça m'a permis aussi de vaincre un peu ma timidité.

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4: Direction le collège Albert Vincent en compagnie de Jeanne, Suzy et Nora, Amy et Charlotte et toutes les cinq vont tenter de découvrir la définition du mot analepse. Alors, est-ce qu'il y a des idées pour analepse ? Suzy.
5: Analepse, c'est un peu comme analogue. Et analogue, ça veut dire pareil.
6: Un peu pareil.
5: Donc, je sais pas. Dans la famille, quoi.
4: Très bien. Jeanne.
7: Ça commence un peu comme analyse. Et du coup, analepse, genre, ça fait penser à une analyse de quelque chose. Genre, je sais pas ce que c'est, mais je sais pas.
4: D'accord, donc il y aurait des analyses. Et une analepse, ce serait une analyse précise sur un, dans un domaine précis.
7: Oui.
4: Mais tu ne sais pas lequel.
7: Non.
4: Ok, donc on pourrait parler par exemple des fois d'analyse médicale ou d'analyse économique. Et là, ce serait soit médical, soit économique, soit encore un autre champ, mais un champ spécifique.
7: Oui.
4: Ok, j'aime bien cette définition. Est-ce qu'il y en a d'autres ? Amy ?
8: Un animal.
4: Ah, analepse, ce sera un animal. Quel style d'animal ?
8: Je ne sais pas.
4: Est-ce que ce sera un animal terrestre, marin ? Est-ce que ce sera un animal qui vole ? Un petit, un gros, il vivrait où ? Moi, je veux tout savoir sur cet animal.
8: Peut-être un petit et au désert, où il fait chaud.
4: D'accord, donc plutôt un animal terrestre qui vivrait dans le désert, donc on n'en verrait pas trop à Saint-Nazaire, quoi.
8: Non.
4: Peut-être bientôt avec le réchauffement climatique.
8: Ouais.
4: On n'espère pas.
8: Ouais.
4: Jeanne ?
7: En vrai, un peu comme Amy, genre... Enfin, non, pas du tout comme Amy, mais un animal, genre un ancien dauphin, genre de l'époque des dinosaures.
4: Ah, tu veux dire l'ancêtre d'un dauphin ?
7: Ouais.
4: Et donc, du coup, autant il y aurait eu le T-Rex, il y aurait eu plein d'animaux qui ont disparu, mais l'analepse aurait disparu, mais aujourd'hui, ça aurait donné les dauphins.
7: Ouais, oui.
4: Très bien. Est-ce qu'il y a d'autres idées ?
7: Ou alors, c'est le nom d'une... comment on dit genre plein de planètes ensemble, là.
4: Une constellation ?
7: Voilà, je pense que c'est une constellation.
4: Ah, analepse, ce serait une constellation qu'on verrait ? Parce que des fois, il y en a qu'on ne voit pas, celle-là, on pourrait la voir ?
7: Non.
4: Elle est assez lointaine.
7: Ouais.
4: Et alors, est-ce qu'il y a d'autres idées pour analepse ? Charlotte ?
6: J'ai pas d'idée, moi.
4: Et est-ce qu'il y a une idée de tes camarades qui te plaît ?
6: Bah, celle d'Emmy, j'aime bien.
4: Celle d'Emmy, donc le petit animal du désert ?
6: Oui, mais qui vivrait pas dans le désert. Je sais pas, moi. Une espèce de cloporte.
4: D'accord, donc on est sur un animal, mais plutôt là, un cloporte. Donc c'est un animal très précis, là, pour le coup. Et Nora ?
6: Bah, moi, je pense que c'est celle de Suzy, l'idée, parce que analogue, c'est... Enfin, je trouve que c'est presque pareil. C'est le même champ, un peu... le même radical.
4: Ok, très bien. Mesdemoiselles, je suis désolée de vous annoncer que vous êtes...
7: À côté de la plaque.
4: C'est ça. Puisque analepse, c'est une figure de style. Et en fait, elle correspond à un retour en arrière au récit d'une action qui appartient au passé. Cela consiste donc à raconter un événement après coup. On peut aussi parler de flashback, mais le terme flashback, en fait, ne s'utilise qu'à propos de cinéma. Dans un roman, par exemple, on parlerait donc d'une analepse.
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11: Salut, moi c'est Adela. J'ai 13 ans et je suis en 4e au collège Anita Conti à Saint-Nazaire. Quand j'étais plus jeune, je voulais devenir danseuse professionnelle, car j'adorais la danse contemporaine et je rêvais d'en faire mon métier. Si j'étais une musique, je serais Black Magic Woman de Santana. Parce que je trouve que l'ambiance de ce morceau correspond plutôt bien à ma personnalité.

Ce que je préfère dans la vie, c'est jouer de la basse, aller à la tribu et la série Scam France. Parfois, j'imagine que je suis une de ces filles clichées dans les séries américaines que tout le monde aime, puis je me rappelle que je suis juste moi. Un de mes plus beaux souvenirs, c'était l'entièreté de mon voyage scolaire aux Pyrénées. La dernière chose amusante qui m'a fait rire, c'est moi qui raconte des blagues nulles à ma meilleure amie à la cantine. Si je devais me transformer en animal, je choisirais le furet, parce que c'est un animal très énergique. La dernière fois que j'ai été triste, c'est quand je repensais à mon chat mort depuis un an.

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1: Bonjour à tous, les autorités optimistes sur le front de l'incendie en Gironde. Le feu qui a ravagé un 42 000 hectares est toujours stabilisé aujourd'hui mais pas fixé. Et la préfecture s'attend à une météo plus favorable avec des averses et de l'humidité. On apprend également que 2 personnes ont été interpellées dans la nuit pour suspicion de mise à feu sans plus de détails pour l'instant. En attendant, la circulation des trains est toujours compliquée dans le secteur. La SNCF a maintenu jusqu'à dimanche l'annulation des TGV au sud de Bordeaux. Et plusieurs autres incendies sont en cours à Fontainebleau. La reprise du sinistre a finalement été fixée. 6 hectares supplémentaires de végétation ont brûlé. En Côte d'Or, les flammes ont parcouru 125 hectares. À Brignoles, un feu a brûlé plus d'une centaine d'hectares. On rappelle que 29 départements sont en vigilance orange pour un risque élevé de feux de forêt. La Moselle et la Meurthe-et-Moselle sont les 2 départements français en vigilance rouge en raison d'un risque très élevé. Dans le reste de l'actualité, la croissance de retour en France, le produit intérieur brut a progressé de 0,2% au deuxième trimestre selon les chiffres de l'INSEE publiés aujourd'hui. Une hausse tirée notamment par les exportations et la consommation des ménages qui rebondit légèrement. Un spéléologue coincé à 350 mètres de profondeur dans les Pyrénées-Atlantiques. Il serait blessé selon les informations de la préfecture. Une équipe médicale est actuellement engagée afin d'établir un premier diagnostic médical. De nouveaux bombardements russes en Ukraine. Au moins 8 personnes sont mortes cette nuit dans plusieurs régions, notamment 6 membres d'une même famille. Dans la capitale, un décès a également été confirmé. Ces attaques nocturnes surviennent après une mise en garde hier soir du président ukrainien Volodymyr Zelensky. Et puis, la FIFA se penche sur le cas argentin. L'instance ouvre une procédure contre l'Albi Céleste après la finale de la Coupe du Monde gagnée par l'Espagne. La Fédération Argentine, mais aussi plusieurs joueurs sont visés. La Fédération International de football évoque des chants et des gestes discriminatoires, des coups d'envoi retardés ou encore l'affichage de messages inappropriés par l'équipe et les spectateurs. Excellente matinée à tous.
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4: Je m'appelle Bertie, je suis avec Lisea, Andrea, Adela, Yanis, Diego et Amy. On a pris le train pour aller à Nantes. On est allé dans un musée, on a regardé une exposition, puis on a visité une autre radio et on a pris une glace ou des boissons. L'exposition qu'on a vue, c'est l'Odyssée de l'oubli de Anne et Patrick Poirier au musée d'art de Nantes. Quelle est ton œuvre préférée dans le musée ?
5: Dans le musée, j'ai préféré Danger Zone. C'est une sorte de cité apocalyptique, de futur qui est détruite par un avion, où il y a des immeubles détruits et les faits en noir. Et c'est dans la chapelle.
4: Pourquoi est-ce que c'est ton œuvre favorite ?
5: Parce qu'elle représente un futur où les gens ne prennent pas soin de qu'est-ce qui nous entoure, par exemple la nature et de notre humanité, on risque d'arriver à une situation apocalyptique comme celle-ci où des villes sont détruites par la guerre ou par notre désir de consommer de plus en plus qui emmène au réchauffement climatique et aux températures qu'on a maintenant. Et aussi parce que ça représente un peu quelque chose de triste, déception envers le passé, qu'on pouvait éviter certaines guerres comme la Seconde Guerre mondiale qui a presque détruit des villes entières lors des bombardements. Voilà.
6: Je vais vous présenter Les ruines d'Égypte. C'est une œuvre créée par Patrick et Anne Poirier en 1976. Je l'ai choisie parce que je trouvais qu'elle représentait des monuments assez importants, qu'elle était bien faite. Elle représente du coup un pharaon égyptien sur une grande pierre. Et j'ai bien aimé cette œuvre puisque elle représente l'avant qui de l'avant et l'après.
0: Bah moi je suis Amy et voilà.
7: Quelle était ta cité préférée lors de cette exposition ?
0: Ma cité préférée c'était la cité des ombres qui était dans le patio directement quand on entrait.
7: Qu'est-ce qui t'a plu dans cette œuvre ?
0: Ce qui m'a plu c'était qu'elle soit grandeur nature, enfin qu'elle soit grande et que enfin que chaque peau était symétrique ou enfin se ressemblait. Et c'était recouvert de plumes quand on regardait de hauteur ou même juste en bas, on voyait que ça faisait une forme de cerveau.
7: Pour toi, comment tu interprètes le message de cette œuvre ?
0: Enfin, selon moi, les plumes, ça pourrait représenter la légèreté des rêves, parce que, parce que en fait, la cité, c'est la dame qui l'a créée avec son mari. En fait, c'était un de ses rêves. Enfin, elle l'a vu dans un de ses rêves. Et du coup, selon moi, bah, les plumes, ça pourrait représenter la légèreté du coup des rêves.
8: Salut Bertie, est-ce que tu pourrais me dire quelle est ton œuvre préférée dans le musée d'art à Nantes ?
4: C'est lambeaux d'œuvres et de mémoire. En fait, c'est des structures en blanc et c'est détruit, mais c'est fait exprès et c'est très beau.
8: Et pourquoi t'aimes cette œuvre ?
4: Bah parce que les structures, elles sont magnifiques et j'ai remarqué quelque chose aussi. Il y avait des petits personnages dedans et ça, j'ai trouvé ça très joli. Après, c'était beaucoup de décombres et voilà, moi, j'aime bien les décombres.
9: 15,876 AD.
10: Lisa, c'était quoi ton œuvre préférée dans le musée et pourquoi ?
8: Alors, mon œuvre préférée dans le musée, c'est La Cité des Ombres. Et je l'adore parce qu'en fait, ça représente un cerveau. Et dans ce cerveau, il y a en fait, à la place des neurones, des choses comme ça, et bah, il y a des piles faites en argile. Il y en a des différentes et il y en a aussi qui sont symétriques. Et par terre, il y a des plumes. Et je trouve ça vraiment magnifique. Et c'est ma préférée. Parce que j'adore l'idée d'avoir représenté un cerveau et le fait que ça soit en fait que l'idée soit partie d'un rêve que la créatrice a fait. Et donc du coup, grâce à ça, après, ils ont décidé de recréer le rêve que Anne avait fait en œuvre. Et voilà, donc je trouvais ça très, vraiment très cool.
10: Et qu'est-ce qu'elle t'a fait ressentir un peu ?
8: Ce que j'ai ressenti, alors je ne sais pas trop. Bah, j'ai ressenti un peu de l'émerveillement parce qu'en fait, ce qu'on voyait, on était en face, pas au-dessus, mais en face de l'œuvre, on voyait qu'un petit bout, on pouvait tourner autour, mais on voyait pas l'œuvre d'au-dessus. Et ensuite, quand on est monté, on a pu voir l'œuvre d'au-dessus, et ça ressemblait vraiment pile poil à un cerveau. Et je trouvais ça aussi cool. En fait, c'est un petit peu comme un mystère, il y avait des choses qui étaient parallèles, mais symétriques, et d'autres qui n'étaient pas du tout symétriques. Donc voilà.
10: Merci.
11: L'incendie de la Grande Bibliothèque est une œuvre réalisée par Patrick et Anne Poirier. Cette œuvre représente les ruines d'une ancienne bibliothèque. Imaginez des grands pylônes, des murs détruits, tous de couleur noire charbon, et une atmosphère assez lugubre ou sombre. J'apprécie cette œuvre car elle a un côté un peu post-apocalyptique et horrifique. Et les couleurs et l'ambiance sont assez intéressantes. Et l'architecture est plutôt impressionnante.
12: 15,880 AD. Bonjour, je m'appelle Adèle Abriant et je suis une jeune de 14 ans.
8: Peux-tu nous dire quelle est ta cité préférée durant cette exposition ?
12: Alors moi, ma cité préférée, c'était Mnemosyne. Donc du coup, comme toutes les œuvres de cette exposition, elle a été faite par Anne et Patrick Poirier, les deux artistes qui ont fait ça. Et en fait, ça représente une sorte de temple à moitié qui est sous la forme d'un cerveau, comme pas mal de choses de cette exposition, et qui en fait sépare une sorte de mémoire qui invoque vraiment toute toute son aisance dans plusieurs parties différentes. On a en plusieurs fois l'œuvre, c'est-à-dire qu'on a un plan avec toutes les écritures de chaque signification des passages, des endroits de l'œuvre justement. On a des plans plutôt d'architecture sur la création, l'installation et tout ça. Et on a une reproduction, pas en taille réelle, mais en taille assez conséquente quand même, en bois, de la structure. Et ça a un côté un peu labyrinthe, tellement on a peu de... C'est que vraiment de structure et pas de mobilier. Et donc on ne sait pas vraiment quoi pourrait être quoi. On ne peut que se fier aux écritures qu'on a sur la reproduction avec les petits mots.
0: Toi, comment tu interprètes cette œuvre ?
12: Alors moi, elle m'a beaucoup interloquée sur vraiment le principe de la mémoire qui est un pilier dans cette exposition. Et j'aimais m'imaginer, en regardant l'œuvre, voir des sortes de formes spectrales traverser toute la structure. Et en fait, valser, le milieu avait un nom bien précis, que je n'ai plus, mais qui était vraiment focalisé sur la mémoire et sur le regroupement des souvenirs. J'ai passé beaucoup de temps à essayer de lire un peu tout, mais j'ai pas pu me souvenir de tout, mais ça m'a vraiment bercé comme un temple où en fait le cerveau ne serait qu'un réservoir de tous nos souvenirs, justement toujours vraiment sur la mémoire, je me répète beaucoup, mais c'est un truc très mystérieux où en fait on sait pas vraiment comment ça fonctionne, et en même temps c'est une description très complète, et pourtant au final on n'en sait pas grand chose, on voit pas comment ça fonctionne, mais on sait que les choses correspondent à celle-ci, et c'est à nous en fait, je trouve, plus de nous imaginer comment marcherait ce temple de la mémoire qui est du coup un peu je pense que ce mot n'existe pas, mais très vraiment dans ça, et ça c'est vraiment ce qui m'a le plus mis. Donc j'ai pas vraiment d'interprétation particulière, si ne serait-ce que le cerveau soit en fait juste un réservoir de tranches de vie, qu'on en possède tous un et qu'on en est tous un, et qui soit peut-être exactement de la même fonctionnalité que l'œuvre, qui soit dans la même fonctionnalité que mnemosyne. Je vais y arriver. Merci.
8: On est au Jardin des Plantes de Nantes et on vous laisse dans la tribu.
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14: Trois candidats dans un mouchoir de poche, mais on se régale. C'est du beau jeu, ça.
15: Le soprano Paul Mirabel, Squeezie McFly et Carlito.
14: Pardon ? Quelle est votre réponse ?
15: Marlène Schiappa, Lady Gaga, Omar Sy, Clara Luciani, Nicki Minaj, Florence Foresti, Taylor Swift, Mbappé, Emmanuel Macron, Donald Trump, Damso, Marion Cotillard, Katy Perry, Charles Leclerc, Léon Marchand, Angèle, Lenny Kravitz, Greta Thunberg, François Hollande, Philippe Etchebest, Billy Eilish, Wendy Renard, Nikos Aliagas, Barack Obama, Cyril Lignac, Teddy Riner, Julien Doré, Loan, Thomas Pesquet, Harry Potter, Yann

0: Bien joué, 3 points.
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1: Bonjour.
4: Bonjour.
1: Est-ce que vous pouvez vous présenter ?
4: Oui, je suis une caméra.
1: Une caméra. C'est très intéressant d'avoir une interview d'une caméra.
4: Ah oui, surtout qu'en ce moment, c'est un festival de films.
1: Oui, donc ça.
4: Donc je suis vraiment à propos.
1: Quel âge avez-vous ?
4: J'ai 3 ans.
1: 3 ans ? Et une caméra, ça vit combien de temps ?
4: Ouf, ben les caméras numériques, je ne sais pas, mais les argentiques, elles avaient une longue vie.
1: Et alors, quel est votre rôle en tant que caméra ?
4: Alors, en tant que caméra, j'obéis aux ordres. Mon réalisateur, il me dit quoi faire et j'obéis.
1: Et des fois, est-ce que vous en avez un peu marre d'obéir ?
4: Ah oui, quand il faut recommencer une scène 7 fois, j'en ai assez.
1: 7 fois ?
4: Ah, des fois plus !
1: Des fois plus. Est-ce que vous avez envie de vous rebeller ?
4: Et oui, mais je cherche encore le moyen de me rebeller. Je ne sais pas, est-ce que je vais me mettre en panne ? J'en sais rien.
1: C'est très compliqué.
4: Il faut que je fasse. Je suis en train d'y réfléchir.
1: Est-ce que vous connaissez d'autres caméras avec qui vous pouvez en discuter ?
4: Oh, oui. On est tout un petit groupe. On a créé un espèce de groupe. Enfin, on va essayer de se rebeller toutes ensemble. Il y en a marre.
1: Oui, je comprends. Que demander à une caméra ?
4: Alors, de ce que je sais, on demande à une caméra d'être le plus fidèle possible à ce que veut le réalisateur, en faisant attention à la lumière. Enfin bon, on a des aides pour ça, mais bon, quand même, faut qu'on soit la réplique totale de ce que veut le réalisateur.
1: D'accord. Et ça vous plaît tout ça ?
4: Oui.
1: Être une caméra.
4: Ah oui, oui, oui. Ben, je vois des choses très intéressantes. Ah oui, oui, oui. Ça me plaît beaucoup. Ah, oui, heureusement. Ben, oui, parce que je suis là depuis 3 ans. Donc, si j'en avais eu assez, je serais partie avant.
1: D'accord. Et là, toujours envie de rester ici.
4: Ah oui.
1: À filmer.
4: Oui, oui. Ah oui, oui.
1: Et vous filmez quoi ?
4: Alors, ça m'arrive de filmer des paysages. Enfin, bon, suivant. Mais ce que j'aime mieux, c'est les acteurs et les actrices.
1: Les acteurs et les actrices.
4: Ah oui, oui, oui.
1: Pourquoi ?
4: Ah bah parce qu'ils ont des changements de vie, ça change, il y a tout un tas de choses suivant ce qu'on leur fait faire, ils changent de visage, il y en a qui ont vraiment une personnalité, c'est très intéressant.
1: Et est-ce qu'en tant que caméra, vous avez beaucoup de fonctionnalités
4: Oh là là, bah oui parce que les numériques maintenant, pour tout vous dire, je ne sais même pas tout me servir de tout.
1: Il y a beaucoup de réglages.
4: Je
1: et tout.
4: Cache, bah oui, parce que vaut mieux que je cache ce que je ne sais pas faire.
1: Ah oui, effectivement.
4: Eh oui. Donc c'est la porte.
1: Est-ce que vous avez un dernier mot à nous dire ou pas en tant que caméra ?
4: Ah oui, la caméra, c'est un beau métier.
1: Merci et pour cette interview exclusive d'une caméra.
4: Voilà.

0: Bonjour.
1: Bonjour. Pouvez-vous vous présenter?
2: Bonjour, je m'appelle Marion, je suis ingénieure, j'ai 41 ans et je suis maman de 3 enfants, 12 ans, 10 ans et 6 ans.
0: Dans quel domaine vous exercez-vous en tant qu'ingénieure?
2: Alors, je travaille dans l'industrie.
1: Est-ce que c'est facile de trouver un travail en tant qu'ingénieure?
2: Alors, il y a des besoins partout en France et à l'étranger pour les ingénieurs. Donc globalement, je dirais oui, mais c'est vrai que ça dépend aussi du contexte, des années où vous êtes diplômé et de l'endroit où vous cherchez du travail. Donc effectivement, des régions comme la région parisienne ou la région lyonnaise vont appeler plus de candidatures que d'autres endroits en France.
0: Combien de temps a duré votre parcours ?
2: Alors moi, j'ai fait un bac plus 5. Voilà, 2 ans de classe préparatoire aux grandes écoles. Et puis après, un concours et j'ai intégré une école d'ingénieur en 3 ans à l'issue de laquelle j'ai eu mon diplôme.
1: Qu'est-ce qui vous a donné envie d'en faire votre métier ?
2: Alors, je n'ai pas décidé au collège que je voulais être ingénieur. J'étais comme beaucoup de jeunes filles, un peu perdue sur les options qu'on pouvait avoir à notre âge. Mais en fait, j'ai fait confiance aux matières que j'aimais et j'ai suivi mon parcours et je me suis ouvert les portes en suivant mes convictions sur les matières que j'aimais. Donc j'étais passionnée de physique-chimie, j'avais un papa qui était très très fort en physique, qui m'a aussi probablement un peu influencée. Et du coup, j'ai fait de la physique-chimie au lycée, j'ai souhaité faire de la physique-chimie lors de mes classes préparatoires. Ça m'a permis d'intégrer une école d'ingénieur que j'ai choisie spécifiquement parce qu'elle proposait à la fois de la physique et de la chimie.
1: Avez-vous des objectifs à venir et comment voyez-vous la suite de votre carrière ?
2: Oui, mes objectifs, c'est de continuer à performer dans mon travail et également, évidemment, d'emmener mes collaborateurs avec moi vers mes objectifs. Et puis, la suite, c'est toujours ne pas rester statique. Quand on est ingénieur, on a la chance de pouvoir s'intéresser à plein de choses, d'être curieux et de pouvoir évoluer. Donc voilà, c'est ça les plans pour la suite.
0: Pour vous, quelles seraient les qualités nécessaires pour devenir ingénieur ?
2: Alors, l'avantage, c'est qu'un métier d'ingénieur, c'est pas quelques qualités très spécifiques, c'est plein de gens différents avec plein de qualités différentes, mais évidemment d'avoir le sens de la rigueur, donc être capable de produire un travail de qualité et fiable, avoir également le sens d'être curieux, de savoir poser des questions et de s'intéresser et d'essayer de comprendre. Et puis quelque chose que j'ai appris depuis que je travaille, mais qu'on m'avait dit pendant mes études, c'est quand on devient ingénieur, le but, c'est pas de prendre, de savoir quelle est la bonne décision, puisqu'en fait, elle n'existe pas. Alors que dans vos études, on vous demande systématiquement de résoudre des problèmes et il y a une seule solution. Quand on est ingénieur, il faut être capable de prendre la moins pire des décisions, c'est-à-dire d'être capable de balayer les différentes options possibles et de savoir se positionner sur la moins pire des options.
1: Y a-t-il une grande mixité dans vos études ?
2: L'école d'ingénieur que j'ai fait, moi, était mixte, 50-50. Mais alors, la spécificité, c'était qu'elle était orientée physique-chimie. Et ce n'est pas le cas de toutes les écoles d'ingénieurs. Il y a beaucoup d'écoles d'ingénieurs avec des matières où il n'y a pas de chimie et là, qui sont malheureusement encore qui sont encore à majorité masculine.
0: Avez-vous déjà reçu des jugements négatifs sur le fait que vous fassiez des études d'ingénieur ?
2: Eh bien, en toute honnêteté, je ne m'en souviens pas.
1: Quel conseil pourriez-vous donner à des jeunes filles qui voudraient s'orienter vers le domaine scientifique ?
2: Eh bien, je leur dirais, croyez en vous. La science, c'est une question de curiosité et d'intelligence presque de situation. Il faut se poser la question de ce qui se passe autour de nous et à partir du moment où on est curieux, on comprend. Et donc, il n'y a pas de raison qu'un garçon comprenne mieux ça qu'une fille. En fait, on est tous égaux à partir du moment où on s'intéresse. Et donc, foncez. Il n'y a aucune raison que vous n'y arriviez pas.
0: Merci beaucoup.
1: Merci.
2: Merci.
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0: Et la famille ?
1: Ça va.
0: Et la santé ?
1: Ça va.
0: Et les amours ?
1: Ça va.
0: Et les affaires ?
1: Ça va.
0: Et les amis ?
1: Ça va.
0: Et le boulot ?
1: Ça va.
0: Et la famille ? Non, excuse-moi.

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3: Direction le collège Jean Moulin en compagnie de Angèle, Anna, Tom, Louise, Loris et Violette. Et tous les six vont tenter de découvrir la définition du mot pélagique. Est-ce qu'il y a des idées pour pélagique? En tout cas, je vois de gros yeux. Anna.
4: Quelque chose de plat.
3: D'accord, alors est-ce que tout ce qui est plat serait pélagique? Par exemple, une assiette serait pélagique, le dessus d'une table, un plateau, ce serait des objets pélagiques?
4: Oui.
3: Ok, j'aime bien cette définition. Est-ce qu'il y a d'autres idées? Tom.
5: Je ne suis pas sûre, mais c'est une forme d'handicap.
3: Une forme d'handicap, et alors ça toucherait quelle partie du corps?
5: Je sais pas.
3: D'accord, mais ce serait un handicap.
5: Bah ouais.
3: Violette?
4: Une maladie.
3: Une maladie, ouh, grave, pas grave?
4: Bah vu le nom, oui, grave.
3: Ah oui, et ça toucherait quelle partie du corps là encore?
4: Ça je sais pas.
3: D'accord, bon, une maladie grave. D'autres idées pour pélagique? Loris?
6: La phobie du froid.
3: J'ai un peu la phobie du froid, et d'ailleurs j'ai aussi la phobie du chaud. Non mais du trop chaud. Pas vous?
7: Non, ça va.
3: Ouais. D'autres idées? Violette?
4: Un fruit ou un légume ou le nom d'un arbre fruitier.
3: Un fruit ou un légume ou le nom d'un arbre fruitier. Est-ce qu'il y en aurait par ici?
4: Je sais pas.
3: T'en as déjà mangé toi?
4: Bah non.
3: Non, alors ce serait peut-être un fruit un peu plus lointain.
4: Bah oui.
3: Ok, bon bah en tout cas j'ai hâte de goûter un fruit ou un légume un pélagique quoi.
4: Ouais, je sais pas.
3: Ouais, pas toi, t'as l'air de douter toi-même de ton fruit.
4: Oui.
3: Ok. Angèle?
7: Non, je suis pas inspirée du tout.
3: Anna?
8: Quelque chose qu'on ramasse à la pelle?
3: Ah, tu pourrais, par exemple, quand on passe le balai, les miettes et autres petits déchets qu'on balaie, ce serait des pélagiques.
8: Voilà.
3: Et on les ramasse après avec la pelle.
8: Oui.
3: Ok, très bien. Violette?
4: Pour revenir à la maladie, une maladie où on pèle.
3: Ah oui, d'accord, genre t'as pris un coup de soleil et derrière t'es pélagique ou c'est pélagique. Ou...
4: Oui, un truc comme ça.
3: Louise, une idée?
9: Non, j'ai pas d'idée.
3: Alors, Angèle, Louise, est-ce qu'il y a une idée de vos camarades qui vous plaît ou vous dites ça pourrait être ça?
7: Non.
3: Ils ont que des idées pourries?
7: Non, c'est pas ça que je voulais dire, mais...
3: Mais un peu quand même.
7: Ouais.
3: Louise?
9: Peut-être le fruit, je sais pas. Un fruit, un nom d'un fruit, mais pas de France, un autre pays.
3: Ok, donc le nom de fruit de Violette. Je suis désolée de vous annoncer que vous êtes complètement...
10: À côté de la blague.
3: C'est exact. Pélagique, c'est un adjectif qui qualifie ce qui est relatif à la pleine mer ou la haute mer. On parle par exemple d'espèces pélagiques comme la baleine.
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12: Bien le bonjour, je suis Bilal Gafsi. Aujourd'hui, je vais interviewer
13: Jason.
12: Eh bien Jason, es-tu plutôt film ou série?
13: Plutôt film.
12: Qu'est-ce que tu regardes comme série en ce moment même?
13: En ce moment, je regarde Ici tout commence.
14: Et je crois que tout va bien jusqu'ici. Quittez pas le cœur à désir.
13: Ça parle d'une école de cuisine avec plein d'élèves dans un institut. Et voilà. Bah, j'en pense que c'est bien.
12: En combien de saisons?
13: Il n'y a pas spécialement de saisons, c'est plus des épisodes par jour.
12: Regardes-tu les séries en version française ou en version originale?
13: Version française. Parce que j'aime pas lire les sous-titres en dessous la vidéo.
12: Quand tu regardes une série, c'est tout d'un coup ou alors tu prends le temps?
13: Je prends le temps. Parce que j'aime pas tout regarder d'un coup et j'aime mieux regarder les épisodes par épisode.
12: Quelle est ta série préférée?
13: J'ai pas forcément beaucoup de séries préférées, mais j'aime bien Casa de Papel.

0: Et ça parle de quoi?
1: Bah, c'est des gars qui sont retrouvés dans une banque déguisée. C'est le début de l'histoire. Bah, il y a un peu de suspense et de la comédie aussi.
0: Est-ce que tu es du genre à éviter les spoilers ou alors tu les acceptes?
1: J'évite les spoilers car quand tu regardes des épisodes par épisode, bah, t'as pas envie de savoir directement tout ce qui se passe alors que t'as envie de tout découvrir par toi-même.
0: Et si tu étais un personnage dans une série ou film, qui serais-tu et pourquoi donc?
1: Alors moi, si je serais un personnage, j'aurais été Tony Stark.
2: En vérité, je suis Iron Man.
1: Parce que j'aime bien ce qu'il fait, parce qu'il est milliardaire, parce que c'est un beau gosse, et voilà.
0: Très bien, merci de m'avoir accordé une interview, Jason.
1: De rien.
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7: Bonjour, c'est Margot
8: et Artemis.
7: Nous sommes élèves de 3e au collège Albert Masson.
8: Ce mardi 2 décembre, nous avons eu le plaisir de rencontrer une ingénieure dans le cadre Elle bouge pour l'orientation.
7: Pouvez-vous vous présenter ?
9: Bonjour, je m'appelle Marine, j'ai 36 ans, j'ai deux enfants, deux garçons de 4 et 8 ans, et je travaille depuis 15 ans.
8: Est-ce que ingénieur était votre première idée de métier ?
9: Alors en fait, je n'avais pas de première idée de métier. J'ai eu beaucoup d'hésitations quand j'étais à l'école comme vous, au collège et au lycée. Et en fait, c'est ce qui m'a permis de m'ouvrir le plus de portes possible.
7: Et pourquoi avez-vous voulu faire ce métier ?
9: Ben justement, parce que j'aimais beaucoup la polyvalence. Voilà, je voulais avoir la possibilité de faire plein de choses, de pouvoir bouger aussi, de pouvoir faire évoluer ma carrière. Et j'aimais bien le contact humain, les relations humaines. Je me voyais faire quelque chose, un travail en équipe et pas toute seule.
8: Pouvez-vous nous parler de votre parcours ?
9: Alors, comme je vous le disais, j'avais beaucoup de doutes et d'hésitations. Je me posais beaucoup de questions au collège et au lycée. Donc, ce qui m'a ouvert le plus de portes, ça a été, après le bac, de faire une classe préparatoire à Paris, centrée sur des matières scientifiques, autour des mathématiques et des sciences de l'ingénieur. Ça m'a ouvert les portes de concours aux grandes écoles. J'ai ensuite intégré une école d'ingénieur en 3 ans, à l'issue de laquelle j'ai validé un diplôme d'ingénieur.
7: Y a-t-il beaucoup de femmes dans les écoles d'ingénieurs ?
9: Alors, c'est une question, ça évolue dans le bon sens. Il y a de plus en plus de candidatures féminines aux grandes écoles d'ingénieurs. Aujourd'hui, dans mon école, en tout cas je peux parler pour mon école, il y a à peu près 20-25% de femmes, de jeunes femmes dans mon cursus, que ce soit sur des filières navales ou aéronautiques dans l'ingénierie.
8: Et est-ce que vous voyez des améliorations à apporter ?
9: Ah, il y a toujours des améliorations à apporter, mais c'est surtout ce qui est important, c'est de faire ce qu'on veut en fonction de ses envies. Aujourd'hui, il ne faut pas se mettre de barrières, il ne faut pas se mettre des freins là où il n'y en a pas. La société nous en met déjà assez. Il faut pouvoir faire ce qu'on a envie. Donc si effectivement on est une femme et qu'on a envie d'aller vers des métiers scientifiques où il y a de la science qui est mise en avant ou dans l'industrie, il ne faut pas hésiter à y aller.
7: Avez-vous déjà été victime de misogynie dans votre parcours ?
9: Alors moi personnellement non. Il y a des clichés autour de moi, surtout pendant mes études, mais je n'ai jamais subi de violence ou de harcèlement ou d'actes de misogynie ou de sexisme en général.
8: Est-ce facile de trouver du travail dans votre domaine ?
9: Alors, pour répondre à cette question, ça dépend beaucoup du moment et du lieu. Comme ma collègue précédemment interviewée, j'ai commencé en région parisienne parce que c'était là où il y avait le plus de demandes. J'ai eu peut-être un petit peu de difficultés pour mon premier poste. Et puis, avec les années et l'expérience venant, quand j'ai voulu changer d'entreprise, changer de poste, c'est devenu plus facile. Et là, il y avait plus d'offres qui répondaient à mes critères et qui acceptaient ma candidature.
7: Quels sont les différents diplômes pour votre métier ?
9: Alors, moi, j'ai un diplôme d'ingénieur en 100% études. Et on peut arriver à ce diplôme-là, Bac+5, aussi avec une alternance. C'est-à-dire qu'on peut faire une partie de ses études à l'école ou en école et une partie en apprenant sur le terrain avec un contrat d'alternance en entreprise, ce qui permet d'arriver au même diplôme, à avoir une équivalence diplôme Bac+5.
8: Et quelles sont les qualités qu'il faut avoir pour être ingénieur ?
9: Alors je dirais, là où je veux mettre le doigt, c'est surtout sur le fait d'être curieux. Être curieux, aujourd'hui, dans ces métiers-là, c'est beaucoup plus important que d'être fort en une matière. Être curieux, ça vous permet de vous poser les bonnes questions, de prendre du recul, d'être flexible, de vous intéresser. Et c'est comme ça que vous pouvez grandir et que vous pouvez construire votre parcours professionnel. Ça n'en est que plus enrichissant.
7: Quel conseil pouvez-vous donner à des filles qui veulent travailler dans la science ?
9: Eh ben, je leur dirais de ne pas se mettre de barrière elles-mêmes, d'oser y aller et de se renseigner. Souvent, on a des idées préconçues. N'hésitez pas à poser des questions autour de vous sur des adultes ou des copines, des copains qui ont des adultes dans leur entourage, qui font des métiers dans l'industrie ou dans la science. N'hésitez pas à leur poser toutes les questions que vous avez en tête, ça vous aidera à vous projeter.
8: Merci beaucoup pour cette interview.
9: Merci à vous.
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1: Alors bienvenue dans la tribu, ce jeudi 15 janvier, nous participons avec la radio à une journée de réflexion autour des idées d'extrême droite et le lien avec la jeunesse sur Nantes. Un échange qui se déroule est organisé par les Francas et je suis avec...
4: Adeline Antier, bonjour, je suis déléguée fédérale aux Francas.
5: Hervé Prévost, bonjour, je suis directeur de programme à la Fédération Nationale des Francas.
6: Je suis Benjamin Baudry et je suis stagiaire DESGEPS à l'Union Régionale des Francas.
7: Mathieu Mollard, je suis journaliste et je travaille sur l'extrême droite depuis pas mal de temps.
8: Chloé André, je suis stagiaire DESGEPS aux Francas pour cette année et l'année prochaine.
9: Salomé Prou, bonjour et je suis stagiaire BPGEPS aux Francas.
10: Leïla Touré, je suis stagiaire CPGEPS aux Francas aussi.
1: Très bien, et à la technique et la réalisation, on a Élise Geffroy de la radio La Tribu. Alors, on a recueilli pour faire ce programme, en fait, des questions des jeunes de l'atelier radio d'Escalado, en fait, qui est une association jeunesse sur la ville de Saint-Nazaire. Donc, il y a 7 jeunes âgés de 11 à 18 ans qui ont préparé ces questions. Et du coup, ce sera le fil rouge, en fait, de nos échanges. Et il ne faudra pas hésiter à rajouter vos questions au fur et à mesure. On peut peut-être commencer par la première question.
11: Bonjour, je m'appelle Loris et j'ai 16 ans. Alors moi j'ai le sentiment que les idées d'extrême droite montent de plus en plus dans mon environnement. Est-ce que c'est un sentiment d'ampleur nationale ?
1: Mathieu ?
6: Si on prend sur le temps long, c'est-à-dire si on compare à 1960, les idées d'extrême droite, elles sont moins fortes. C'est-à-dire que les gens ils sont moins racistes, ils sont moins homophobes ou moins sexistes que la génération de nos grands-parents. Ils pensent plus que, bah oui, on doit être égaux, etc. Après, depuis quelques années, ça faisait que baisser, et là, c'est en train de remonter. Et je sais pas, vous, est-ce que c'est quoi votre sentiment dans votre environnement, dans vos lycées, dans vos potes, dans vos facs, qu'est-ce que vous en pensez ? Est-ce que vous croisez plus de gens d'extrême droite qu'avant ?
9: Moi, je pense que c'est pas forcément croiser plus de gens de partis d'extrême droite, mais qui vont être affiliés à des idées d'extrême droite et qu'on nous considère comme des idées d'extrême droite. Et je pense que ce phénomène-là, il est en partie dû... donc, la jeunesse, on a beaucoup les réseaux en main et on voit la montée, notamment par exemple, du masculinisme, chez les hommes et qui se décline en énormément de manières et qui ont des valeurs d'idéologie d'extrême droite derrière et qui... prône pour les femmes ce qu'on voit le courant aux États-Unis de la housewife. Et je pense que c'est plus un sentiment dû à une masse de flux d'informations que d'une réalité propre sur le terrain.
1: Est-ce que c'est quelque chose qui peut se mesurer ou pas, ça, le sentiment ? Parce que là, Loris le disait, lui, qu'il avait le même sentiment qu'il en avait plus, mais apparemment, ce n'est pas forcément le cas.
6: Il y a des études qui mesurent ça, c'est-à-dire qu'il y a des universités qui font des recherches, ils ont des questionnaires où on pose des questions qui visent à mesurer l'évolution des idées d'extrême droite. Un exemple de question, c'est est-ce que ça vous pose problème si votre fils ou votre fille épouse quelqu'un qui n'est pas de la même religion que vous ? Plus on répond oui, plus on est ouvert, parce qu'on est ouvert à la différence et on est ouvert à l'idée que même la différence rentre dans sa propre famille. C'est un signe d'ouverture. Et sur le temps long, les gens sont de plus en plus ouverts, sauf depuis 2, 3, 4 ans où on régresse un peu. Donc oui, il y a des façons de mesurer. Après, il y a des disparités. C'est pas parce qu'une idée, elle est de plus en plus... Enfin, globalement, elle progresse ou elle recule, qu'il n'y a pas des endroits où il se passe l'effet inverse. Il peut y avoir un peu des bulles à des endroits. Et on se rend compte que selon les endroits sur le territoire où on est, ou selon les couches sociales de la population, c'est-à-dire est-ce qu'on est d'une famille un peu riche ou au contraire d'une famille un peu pauvre, il y a plein de couches, c'est pas noir ou blanc, et ben on voit des chemins différents qui évoluent. Et par exemple, j'entendais ce matin que l'un des faits notables, c'est que les idées réactionnaires progressent de plus en plus chez les milieux un peu riches, ou ce qu'on appelle les classes moyennes supérieures, qui avant étaient plutôt très opposées aux idées réactionnaires, aux idées d'extrême droite, et aujourd'hui elles sont de plus en plus poreuses et il y a un espèce d'effet de rattrapage dans ces milieux-là. Et c'est, voilà, il y a des choses comme ça qui évoluent, donc ça prend des fois des directions différentes selon les âges, les milieux, les endroits où on est, où on habite, etc.
1: Chloé ?
8: Moi, dans mon quotidien, je pense que j'ai de la chance, je suis bien lotie, j'ai pas de personnes d'extrême droite, je n'en fréquente pas, c'est un choix ici de ma part. Par contre, ce à quoi j'assiste depuis quelques années, j'ai l'impression qu'on essaie de mettre sur le même plan l'extrême gauche et l'extrême droite, ce qui a tendance à plutôt me poser des questions. Et je pense qu'il y a vraiment une espèce de remise en question petit à petit de certaines valeurs humanistes où on essaie de faire croire que certaines personnes vont trop loin dans leur défense des droits et que peut-être... peut-être les féministes, elles abusent un peu. Peut-être que finalement, le combat, il est un peu fini. Peut-être que les personnes transgenres, c'est peut-être un peu trop. On va peut-être un peu trop loin dans la demande d'acceptation de tous. Donc moi, je vois pas des gens, on va dire, réactionnaires qui vont avoir des propos hyper racistes, xénophobes, ouvertement autour de moi. Par contre, de plus en plus, je croise des personnes qui vont me dire « Mais là, tu vas un peu loin. Comprends aussi que tout le monde peut pas penser comme ça. » Bien sûr, je laisse les gens penser ce qu'ils veulent. Mais par contre, ouais.
1: Ne généralise pas.
8: C'est ça. Voilà, le not all men, oh là là, on n'est pas tous comme ça. Et il y en a plein des sujets comme ça. Et j'ai l'impression que plus ça va et plus ça se cristallise. Et en fait, moins les gens ont de facilité à se revendiquer antifasciste, antiraciste, profondément féministe, parce que ce serait vu comme une forme d'hystérie ou de radicalité qui serait dangereuse pour la société. Et moi, je trouve que c'est ça qui est inquiétant, tout autant que la montée de l'extrême droite, c'est le refus de s'identifier à des valeurs de gauche et d'essayer de déplacer cette fenêtre et de dire que, bah non, finalement, l'humanisme, on est peut-être allé un petit peu trop loin.
1: Il y avait Benjamin.
2: Moi, je voulais intervenir. Là, juste avant les fêtes, j'ai eu un regroupement avec des associations, dont l'association La Vigie et des associations liées à la protection de l'environnement. Et en fait... il y a un sentiment quand même là d'évolution. Par exemple, si je prends l'intervention de la Vigie, c'est un lieu de mémoire par rapport à tout ce qui s'est passé après la guerre et un lieu qui explique la résistance. Sur 2024, aucune action contre le musée. 2025, deux personnes qui ont ouvertement tenu des propos xénophobes, qu'ils ont été obligés d'exclure. Et en fait, ça leur était jamais arrivé. Et donc, du coup, là, ça commence à poser une inquiétude. Les associations de protection de l'environnement, elles, comme ce que tu disais, Chloé, on les traite d'hystériques parce qu'ils veulent protéger l'environnement. Et là, il y a vraiment des propos qui les font peur et on a envie de se monter en collectif. Dans notre entourage, moi, j'ai beau ne pas vouloir des personnes d'extrême droite, il y a un dialogue qui a commencé à changer, qui vient par le prisme de l'économie, de l'accès aux droits. Donc, moi, en tout cas, personnellement, ça me fait très peur ce qui est en train d'arriver, là, et comment c'est en train de dériver.
1: Hervé ?
5: Oui, alors moi aussi, je voudrais rebondir sur ce que disait Chloé. Donc, effectivement, c'est important de s'affirmer humaniste, de s'affirmer antifasciste, et on peut dire que c'est clairement un des objectifs d'une journée... comme celle qui est organisée aujourd'hui à Nantes. Après, le deuxième avis, c'est un sentiment, hein, plus impressionniste. Moi, j'ai pas des données chiffrées scientifiques. C'est le risque de laisser passer des propos, et y compris dans le champ éducatif, y compris sur le terrain, par exemple des centres de loisirs, des propos soit d'adultes, des équipes d'animation, soit des enfants vis-à-vis d'adultes ou des enfants entre eux. Et donc ça, pour moi, un des leviers qu'on a dans une organisation d'éducation populaire comme les Francas, c'est de lutter, de pas laisser passer ces choses-là, ces propos-là, qui sont loin d'être anodins et qui distille le poison des idées d'extrême droite. Et je ferai le parallèle, en plus ça s'intègre pour moi complètement dans cette lutte, sur ce qui se passe aujourd'hui autour de la lutte contre les violences sexistes et sexuelles. Donc on voit qu'en fait, ce qui était considéré avant comme des blagues, en fait c'est pas des blagues, c'est pas drôle. Et non seulement on dit aux gens que c'est pas drôle, mais en plus on forme les équipes à savoir repérer ce qui est acceptable et ce qui ne l'est pas. Donc je pense que vraiment là on a un chantier ouvert très important. Et puis la dernière chose, c'est plus un témoignage personnel sur les idées qui se diffusent. Je pense que je suis le doyen de cette tablée. Moi quand j'étais au collège, pratiquement tout le monde portait le badge « touche pas à mon pote ». La petite main, aujourd'hui, il y a énormément de jeunes qui font la queue pour se faire dédicacer un ouvrage de Jordan Bardella. Moi, on chantait « La jeunesse emmerde le Front National avec les béruriers noirs ». Voilà, donc c'est impressionniste ça, hein. C'est pas une donnée scientifique, mais quand même en termes de visibilité, pour moi il y a un peu une inversion là de la norme de pensée.
1: Adeline ?
4: Oui, alors moi je partage tout à fait les propos d'Hervé. Je me demande aussi si cette impression telle que Loris a pu le poser dans sa question de la montée de l'extrême droite, elle n'est pas liée également à la libération de la parole dans l'espace public. Hervé parlait de l'éducation. Moi, je repère aussi dans le discours de nos élus politiques qu'il y a une autorisation à pouvoir avoir des propos racistes, xénophobes, chose qui n'était pas tolérée avant.
1: On écoute la deuxième question.
12: Isaac, 11 ans. Pourquoi il n'y a que des vieux qui votent pour l'extrême droite ?
1: Je crois que c'est ma préférée. c'est le côté très spontané des 11-12 ans, c'est assez rigolo. Qui veut réagir ? Salomé.
9: Déjà, sur les dernières élections qu'on a eues, alors ça remonte un petit peu, mais statistiquement, je suis pas sûre qu'il y avait que des personnes âgées, en tout cas, qui votaient au niveau de l'extrême droite et dans leur plus grande majorité. Après, les statistiques se font par âge, par classe socio-professionnelle. Mais si je parle plus de ce qu'on peut entendre par personne âgée, on dit souvent qu'ils sont nés d'une autre génération, qu'ils ont une autre vision, qu'ils ont grandi dans un autre système, que par exemple moi, ma génération, donc qui est 19 ans, qui a grandi dans des manières de faire différentes. Et je pense que ça en vient vraiment à des personnes âgées en fait, différentes et ce qu'ils vivent différemment et ce qu'ils prennent conscience ou non. Je veux dire, par exemple... Moi, mes grands-parents, au début, la question de l'homosexualité, c'était des vannes un petit peu déplacées. Mais quand quand j'ai fini par leur dire, ils l'ont très bien accepté. Et je pense que c'est que ça. En fait, il faut venir leur expliquer les choses par rapport à comment ils ont pu grandir différemment et dans un cadre différent. Et que le dialogue est ouvert et que c'est pas que eux qui votent sur les planches d'extrême droite.
1: Chloé.
8: Moi, je veux bien parler d'un truc, c'est du rôle de la télé là-dedans et des médias, parce que qui regarde la télé en France ? Je pense qu'autour de la table, on a tendance à s'informer aussi via d'autres médias auxquels n'ont pas forcément accès les personnes âgées. J'ai une petite dédicace à ma grand-mère, hein, qui était pourtant 68arde et qui a voté Macron et qui, là, nous sort des trucs de plus en plus hallucinants qui, on sait, que ce n'est pas le fond de sa pensée. Mais voilà, travailler par 5 ans d'isolement, la crise Covid, la télé à fond toute la journée sur CNews, forcément, ça fait des ravages et je pense qu'il faut vraiment s'éduquer à l'accès aux médias et à où est-ce qu'on trouve l'information, comment est-ce qu'on peut la partager pour ne pas passer par des canaux où on sait qui les possède et où du coup on sait que c'est des véhicules en fait pour eux, tous ces médias-là.
1: Benjamin ?
2: Moi je voulais revenir sur le fait, la télé a un fort impact sur les personnes âgées, mais là, comme ce que disait Mathieu ce matin, les youtubeurs ont investi en fait un champ pour la jeunesse. Et on le voit bien, quand Hervé disait tout à l'heure qu'il y a des jeunes qui vont pour se faire dédicacer le livre de Bardella est devenu un influenceur. Il parle plus de sujet de fond, il est souvent sur de la forme, et quand je veux dire de la forme, c'est que il se filme à la salle de sport, il se filme en train de faire du shopping. Donc comme les influenceurs, ils reprennent des codes. On a des influenceuses femmes qui reviennent aller chercher en fait des jeunes qui sont en difficulté dans leur relation amoureuse, donc elles sont en train d'influer en fait une pensée traditionnelle et une pensée aussi masculiniste déguisée. Ils reprennent des codes, les musiques. Là, on a vu Théodora qui s'exprimait sur ses réseaux en disant n'utilisez plus mes musiques. En plus, vous ne me demandez pas l'autorisation. Donc, non, je pense que là, il n'y a pas que les vieux en ce moment et ça fait peur.
1: Mathieu,
6: c'est pas nouveau. C'est-à-dire que les politiques ont toujours tenté de parler aux jeunes en utilisant les nouveaux médias. J'aime pas faire trop des références à la Seconde Guerre mondiale tout le temps, mais Hitler est arrivé avec un nouveau média qui était la radio. Et c'est un des premiers hommes politiques qui va changer sa façon de faire des discours parce qu'il s'adresse plus seulement au public qui est en face de lui, mais il s'adresse au public qui l'écoute à la radio, etc. Puis il y a eu la génération qui s'est adaptée à la télé. On a dit, oh, la télé, il parle aux jeunes, il change tout. Et donc là, il y a effectivement YouTube, Instagram, TikTok, et c'est une nouvelle façon, et c'est logique que ce soit aussi les politiques les plus jeunes qui maîtrisent le mieux les codes. Bardella, il a quand même un gros avantage, c'est que c'est pas comme quelqu'un de 50, 60 ans à qui on doit expliquer comment fonctionne YouTube ou TikTok. Il a grandi avec, donc il maîtrise parfaitement ça. Donc c'est normal qu'il soit meilleur là-dessus. Et donc ça marche, en partie. Mais n'empêche que Isaac a raison. Les vieux votent plus à l'extrême droite que les jeunes. Statistiquement, c'est quand même vrai. Et ça a toujours été vrai aussi. Il y a toujours eu cette idée que plus on vieillit, plus on vote pour alors l'extrême droite ou en tout cas les conservateurs, ceux qui disent que c'était mieux avant. Bah pourquoi ? Parce que on a personnellement une nostalgie de comment c'était avant. On était quand même mieux quand on avait 20 ans qu'à 90. Déjà, on n'avait pas besoin de porter de couches tous les jours. Et donc la vie, elle était peut-être un peu plus agréable. Je caricature un peu, mais quand même, on a une nostalgie de son passé. Et on idéalise un peu la vie d'avant. Quand bien même elle n'était pas si idéale que ça, mais ça correspond à sa jeunesse, ça correspond au moment peut-être où on a vécu les meilleures périodes de sa vie. Donc on confond un peu le « c'était mieux de la société avant » à « ma vie perso, elle était mieux avant ». Donc ça joue beaucoup. Et puis, en vieillissant, on a mis un peu d'argent de côté, on gagnait un peu plus. C'est pas le cas de tout le monde, mais statistiquement, globalement, on est souvent un peu plus riche quand on a 80 ans que quand on en a 20. Donc y a quand même aussi cette idée de ouais, faut quand même faire attention, ils veulent nous prendre tout. Donc tout ça joue, ça crée un peu un glissement, etc. Mais c'est vrai, les jeunes votent plus à gauche, et il y a des contre-exemples, mais majoritairement plus à gauche, et les vieux, alors après on va décider à partir de quand on est vieux, votent plus à droite, voire à l'extrême droite.
1: Mais aux dernières la dernière élection présidentielle, il y avait quand même une montée de l'extrême droite chez les jeunes, chez les 18-30 ans, non où je...
6: Ouais, mais elle se fait... Il y a une montée chez les jeunes, mais en même temps, il y a une montée... En fait, c'est le centre, le milieu, alors la droite un peu de classique, et le centre qui a beaucoup perdu. Donc en fait, ça s'est polarisé. C'est-à-dire que les jeunes, pour schématiser, ils votent Marine Le Pen et Mélenchon. Et plus Mélenchon que Marine Le Pen. Mais ils votent plus du tout Macron.
1: Mais alors justement, là on parle de Mélenchon, donc de la France insoumise. Est-ce qu'on dit qu'on parle d'extrême gauche quand on parle de la France insoumise ou pas ? Parce que le Sénat n'a pas reconnu la France insoumise comme un parti d'extrême gauche, enfin d'extrême.
6: Vas-y, t'avais là,
1: Chloé.
6: Une réponse.
8: Moi, c'est un débat que j'aime beaucoup, celui-là, parce que on a tendance à les mettre sur le même plan. Pour moi, il n'y a que deux types de personnes. Il y a les gens humanistes qui sont pour les droits de tous et toutes, et il y a les autres. Donc, j'ai du mal à concevoir qu'on puisse rendre radicaux des personnes qui seulement luttent pour les droits de tout le monde. Donc, voilà.
1: Bah là, en l'occurrence, le Sénat n'a pas reconnu la France insoumise comme un parti extrême. Donc, normalement, dans les médias, on ne devrait pas entendre l'extrême gauche avec la France insoumise.
6: Après, moi, je ne choisis pas la façon dont je parle en fonction de ce que décide le Sénat. Il se trouve que je ne dis pas que la France insoumise est d'extrême gauche. Mais ce n'est pas parce que le Sénat m'a dit quelque chose. Parce que si demain le Sénat décide que le Rassemblement national n'est pas d'extrême droite, je continuerai à les appeler d'extrême droite. Donc voilà, c'est surtout quels sont les critères, qu'est-ce qui fait qu'on est d'extrême gauche ou pas. La France insoumise se présente aux élections, veut obtenir le pouvoir en étant élu, et une fois qu'ils seront élus, leur programme, c'est de dire on va utiliser les leviers des institutions pour faire passer nos idées. Il y a des partis plus à gauche qui disent bah nous ce qu'on veut c'est une révolution, donc eux, et ils ont le droit, mais c'est eux, on va les qualifier peut-être un peu plus d'extrême gauche ou de gauche radicale, etc. C'est plus des critères un peu objectifs qu'on essaie de donner pour utiliser ou pas un mot, plutôt que de compter sur l'avis du Sénat, parce qu'ils disent aussi des conneries.
1: Autre chose à ajouter ? On écoute la question.
12: Isaac, 11 ans. Est-ce que les réseaux apportent des idées de droite ?
1: Hervé.
5: Je ne sais pas si je vais vraiment répondre à la question d'Isaac, mais rebondir sur ce que Mathieu disait tout à l'heure sur l'utilisation par les politiques
13: des médias, en repartant de l'exemple de Hitler et de la radio. Je pense que quand même la grande différence entre la radio des années 30 et les réseaux sociaux, c'est la masse de gens que ça touche et l'interaction que ça peut... c'est-à-dire que tout le monde se considère aussi comme étant acteur de l'information ou de la fausse information, ce qui n'était pas le cas quand j'étais devant mon poste de radio. Je recevais, mais certes, il y avait quelques émissions un peu interactives. Et donc, moi, je pense qu'aujourd'hui, c'est un des sujets vraiment très, très important. Et pour répondre à la question d'Isaac, oui, bien sûr, il y a des idées de droite qui se véhiculent par les réseaux sociaux, mais pas que. Je pense pas que ça soit... Enfin, moi, j'ai pas les éléments pour dire scientifiquement si c'est plus des idées de droite ou de gauche. En tout cas, ce qui est certain... La période Covid l'a montré par A plus B, c'est que quand même les idées aussi complotistes, qui pour moi participent des idées d'extrême droite, sont largement véhiculées par les réseaux sociaux.
1: Chloé.
8: Je voulais juste dire que c'est des gens qui utilisent les réseaux sociaux. Donc c'est pas les réseaux sociaux qui véhiculent les idées, c'est les gens qui sont sur les réseaux. Et c'est la même chose pour l'IA. Il y a des fois où on confond l'outil et la personne. De dire que l'IA c'est dangereux, non, c'est pas l'IA qui est dangereuse, c'est l'utilisation que les gens en font. Et c'est la même chose pour les réseaux. Donc des fois on voudrait condamner les réseaux, en faire un espèce de truc de c'est hyper dangereux, les jeunes ça les rend complètement cons, pardon pour le bip. mais voilà, je pense qu'il faut remettre aussi un petit peu les gens face à leurs responsabilités.

0: bien précise, et donc je pense que quand même les réseaux sociaux, et c'est pour ça qu'il y a des études hein, qui sont faites là-dessus, pour moi il y a une part de responsabilité à ces technologies-là aussi, et à la manière dont on les pense. Donc derrière, ce sont des personnes. Et pour répondre à la question d'Isaac, c'est effectivement, il n'y a pas que des idées de droite ou d'extrême droite qui sont véhiculées à travers les réseaux sociaux, mais disons que les personnes qui ont envie de véhiculer ce type d'idées, elles vont se saisir peut-être davantage de ces pratiques-là, des canaux de diffusion via un réseau social que d'autres.
1: Par rapport à ça, il y a aussi peut-être une problématique, pas forcément à la question d'Isaac sur les réseaux sociaux, est-ce que c'est de droite, mais c'est que, en fait, avec les réseaux sociaux, on devient réactionnaire. On est dans la culture de la réaction de l'immédiat. Et en fait, on prend plus le temps d'analyser, en fait, les informations. Et il y a un flux, c'est un flux continu. Pour rejoindre aussi les propos d'Adeline, les algorithmes font que on va juste une fois cliquer sur un sujet, il va revenir tout le temps et de différentes manières. Et moi, ma crainte des réseaux sociaux, c'est que on ne prenne plus ce temps d'analyse et de se dire bon attends, cette personne elle a dit ça, est-ce que ça s'est passé, ça s'est réellement passé, comment on peut en parler. Toi aussi, tu fais de l'éducation aux médias et à la présentation des différents médias, et comment on peut aller débunker une info. C'est plutôt peut-être ça la clé, ou en tout cas moi ce que j'essaie de faire au quotidien auprès de mon entourage.
2: Mathieu.
3: Sur les réseaux sociaux, il y a beaucoup de choses différentes qui sont dites. Alors, il y a des idées d'extrême droite qu'avant, on n'en entendait pas trop parce que les médias leur donnaient pas trop la parole. Et c'est vrai que les réseaux sociaux ont permis à des gens qui sont très, très racistes, très, très homophobes, très, très sexistes, très, très antisémites, d'avoir des endroits où ils pouvaient s'exprimer. Et donc, peut-être de gagner un peu. Après, il y a aussi sur les réseaux sociaux plein de gens, et qui sont des gens très suivis, qui ont des valeurs plutôt progressistes. Si on regarde les émissions de Squeezie, si on regarde Léna Situation, si on regarde ces gens qui sont quand même les gens les plus suivis en France sur les réseaux sociaux, globalement, c'est des gens sur les questions de l'égalité, de l'antiracisme, etc., qui défendent plutôt des valeurs positives. Alors, c'est pas des gens qui vont appeler à faire de la politique ou qui vont être des gens très dans une défense très forte, mais quand même, ils sont quand même très clairement antiracistes, et ils essayent, même si il y a beaucoup beaucoup d'hommes dans les youtubeurs, sur les réseaux sociaux, etc., mais il y a une évolution quand même aussi là-dessus. Donc c'est pas noir ou blanc, et il faut pas non plus tomber dans la caricature de oh, les réseaux sociaux c'est l'extrême droite et les jeunes ils sont biberonnés par l'extrême droite. Non, les jeunes majoritairement ce qu'ils écoutent, ce qu'ils regardent, etc., c'est quand même des créateurs de contenu qui, alors, sont sur plein de sujets, se posent pas trop de questions, mais quand même sur la question l'égalité homme-femme, du racisme et de l'homophobie, ils essayent plutôt de défendre globalement plus d'égalité.
2: Est-ce qu'on peut dire aussi qu'il y a comment on interprète les choses ? Là est tombé le fameux classement tous les ans des personnes les plus populaires en France. Et la première chose qu'on a entendue, alors dans les médias que j'ai regardés ou que j'ai lus ou que j'ai entendu, c'était l'arrivée de Jordan Bardella. Alors c'est quatrième ou cinquième position, je ne sais plus. Quatrième, merci. Et on peut le voir comme ça. Et après, on peut voir aussi qui sont... les personnes qui avancent. Je crois qu'en premier, il y a Jean-Jacques Goldman. En deuxième, il y a Zinedine Zidane. En troisième, Omar Sy. Et en quatrième, Jordan Bardella. On peut aussi se dire que, du coup, voilà, il y a plein de métissages dans ce top. Enfin, on peut le voir d'une manière où on se dit, ah, il y a Jordan Bardella, mais on peut aussi se dire que c'est...
3: Après, le classement, il est fait par Bolloré, enfin, par un groupe qui est plutôt d'extrême droite, un institut de sondage qui est plutôt d'extrême droite, et on propose une liste de gens à choisir.
2: C'est-à-dire que justement, du coup,
3: avant Bardella, il n'était pas dans ce classement parce qu'il n'était pas dans la liste présélectionnée. Donc, il était peut-être déjà très populaire. Et il y a plein de gens qui sont très populaires, qui sont pas proposés. Par exemple, ils mettent quasiment aucun créateur de contenu internet dans la liste où les gens peuvent choisir. Donc, ils peuvent pas dire qu'ils les aiment bien puisqu'on leur propose pas de cocher cette case. Donc, franchement, ce classement, moi, je trouve surtout qu'il veut pas dire grand-chose.
2: Ok. Bon, on écoute une autre question.
4: Moi, c'est Sacha, j'ai 15 ans. Pourquoi les...

0: jeunes ne sont-ils pas représentés dans les débats politiques sur les chaînes nationales ?
1: Oui, il n'y a pas trop de jeunes, mais il y a plein de gens qui ne sont pas représentés dans les médias. En fait, c'est surtout, il y a toujours les mêmes qui sont représentés dans les médias. C'est peut-être pas tant qui n'est pas représenté, mais qui est tout le temps là. Parce que c'est des gens qui ont fait un certain nombre d'années d'études, qui sont un peu à l'aise pour parler, parce que ça s'apprend à parler. Moi, c'est mon travail, donc je suis autour de cette table. Bah, c'est plus facile pour moi de parler parce que je fais ça tout le temps. Donc je suis entraîné. Et demain, on me demande de faire, je sais pas moi, un métier qui n'est pas le mien. J'ai jamais posé de parquet de ma vie. Ça va être plus technique. Hein, c'est un métier, ça s'apprend. Et donc, et c'est toujours les mêmes qui sont là parce que c'est ceux qui y arrivent le mieux, mais ils y arrivent le mieux parce qu'ils sont toujours là. Donc c'est un peu un cercle vicieux. Et en fait, au bout d'un moment, on a toujours les mêmes avis qui sont représentés, enfin une grande partie des avis qui se ressemblent qui sont présentés parce que bah, il n'y a pas de jeunes, mais il n'y a pas de gens qui habitent dans des quartiers populaires, il n'y a pas de gens qui habitent dans des tout petits villages à la campagne, il n'y a pas, enfin, etc. Y a plein de... Donc ça, c'est un problème.
2: Hervé.
3: Oui, alors moi, je vais un peu, pas dévier, mais élargir, parce que finalement, c'est vrai sur les chaînes de télé, mais c'est une donnée générale. Le Conseil environnemental, social et économique vient de dire récemment et vient d'organiser une journée sur cette question de la participation et de l'expression des jeunes en disant que c'était très important d'affirmer cette question-là. Et nous-mêmes au Franca, on vient de le reconnaître parce qu'on est dans une démarche de congrès qui permet de débattre dans les régions et on a donné la parole à des jeunes sur un certain nombre de questions vives de société. Et en gros, on dit on a une intention de faire participer, on a une intention de faire s'exprimer les jeunes, mais il faut qu'on passe à une phase de participation et d'expression véritable. C'est le terme engagé. Donc reconnaissant que, y compris dans une structure comme la nôtre, d'éducation populaire, qui prône ça comme une valeur cardinale, on a encore un vrai progrès à accomplir. Et je dirais, pour terminer, que du coup, les expressions et les participations des jeunes, des enfants, des adolescents, des adolescentes, nous permettent d'infléchir notre projet associatif. Et ça, en vrai, aujourd'hui, on ne le fait pas. Ou en tout cas, on ne le fait pas suffisamment. C'est-à-dire qu'on écoute, et je dirais, point. Là, maintenant, on dit, on va écouter, on va prendre en compte, et on va modifier nos projets.
2: Salomé.
4: Si je me mets du coup du côté des jeunes, et je ne parle pas en général, je pense que c'est, je le parle par rapport à ce que je vois, à ce que je ressens de la génération dans laquelle je suis. Vous avez maintenant cette volonté d'avoir ce qu'on appelle une écoute active et qu'après, il y ait des choses de mise en place derrière. Mais je pense que beaucoup de jeunes en sont arrivés à un stade où ils n'attendent plus de l'écoute et ils n'attendent plus en fait de la part d'adultes premium, un peu, on va dire ça comme ça, que ces adultes-là prennent en compte ce que les jeunes veulent et ce qu'ils ont à dire, parce qu'ils se sont rendus compte que, et ça a commencé des lycées, moi si je prends un exemple, on a eu pendant toute la campagne autour du harcèlement qui a été très présente, on nous a donné des questionnaires, on nous a donné plein de choses à remplir, des statistiques, et on nous a dit à la fin on aura des comptes rendus de faits, on mettra des choses en place, des actions, on fera en sorte de trouver ceux qui ont pu commettre ces méfaits-là. Et ça n'a jamais bougé. Et je pense que la participation actuelle des jeunes, en fait, elle se fait de manière différente. Moi, les jeunes que je connais qui sont engagés en politique ne passent plus, en fait, par le biais de télé ou ne passent plus par le biais d'adultes qui pensent que, bah, ils ne vont pas les écouter et qu'ils vont ne rien faire. Parce que plus jeunes, on a été livrés un peu à nous-mêmes et on nous a dit toujours des belles paroles en l'air un petit peu. Et qu'aujourd'hui, je pense que la confiance en le système et en ce qu'il représente, parce que le jeune parlait de télé nationale, donc par le système, cette confiance-là, elle est rompue, et d'autant plus chez les jeunes.
2: Et toi, Leïla, t'as l'impression d'être écoutée ou de pouvoir t'exprimer
5: Non, pas vraiment. Et je me demande si on faisait venir des jeunes sur des plateaux télé, etc., est-ce qu'on nous écouterait vraiment, finalement? Parce que moi, là, je m'imagine l'intervention d'une personne de 20-25 ans. Je me demande si on nous écouterait vraiment. Et voilà, c'est tout ce que j'avais à dire.
2: Non, c'est hyper intéressant, la peur d'être aussi jugée ou caricaturée. Ou...
5: C'est pas tant le jugement, c'est surtout que en fait, je pense qu'on n'est pas pris au sérieux. En fait.
2: Ça serait une caution.
5: Ouais. Mmh. Ouais, ouais.
2: Hervé ?
3: Oui, moi, il me semble qu'il y a, par rapport à ce que tu viens de dire, Leïla, il y a un exemple emblématique au niveau international, c'est Greta Thunberg. Comment, alors qu'elle est d'une probité, d'une exigence scientifique totale, elle est vilipendée, moquée, jusque par le président de la République devant un congrès du patronat français, quand même. Donc, c'est effectivement le chemin à parcourir est énorme. Et donc, c'est pour ça que je dis que nous, on prend notre part. Et j'entends hein, ce que tu dis. Et c'est pour ça qu'on dit que ce n'est pas juste l'expression des jeunes, c'est aussi la participation. Et chez nous, ça passe par une participation également active, par exemple aux directions associatives. Et donc, moi, j'ai un espoir. C'est, on a quand même pas mal, je ne sais pas si c'est beaucoup, on a un nombre conséquent de jeunes militants et de jeunes militantes qui deviennent des présidents, des présidentes de nos associations. Et du coup, c'est, je pense, ça qui permet aussi de faire bouger les choses. Mais c'est pas simple.
2: Laïla ?
5: Et je pense que dans tous les cas, on n'a pas besoin de passer à la télé pour se faire entendre. Avec tout ce qu'il y a en ce moment sur les réseaux sociaux, c'est très simple de faire passer un message. Parce que les réseaux sociaux, tout peut prendre une ampleur énorme très rapidement. Donc je pense qu'on n'a pas besoin d'attendre qu'on invite quelqu'un de 20 ans sur un plateau télé pour participer à un débat, pour se faire entendre en fait.
2: Chloé.
6: Je suis d'accord avec toi. Non, moi je voulais dire qu'il y a quand même eu un gros travail de la part de groupes, de rassemblements de personnes qui sont issues de minorités, qui ont essayé d'accéder à des médias plus traditionnels et qui ont été soit rejetés, soit ont été extrêmement mal reçus. On leur a manqué de respect en public et du coup nationalement. Et donc il y a eu plein d'organisations qui se sont faites, d'autres médias qui sont nés, comme tu disais, sur Instagram, plein de groupes qui se sont faits pour faire passer des idées, pour pouvoir parler de certains sujets. Et maintenant que la diversité a un peu le vent en poupe, est un petit peu à la mode, ben il y a plein de médias traditionnels qui essaient de récupérer justement des autrices féministes, des personnes qui représentent des personnes racisées, etc. Et en fait, bah non, il y a un refus de retourner dans les médias traditionnels puisqu'ils n'y étaient pas conviés au départ. Donc ça peut pas être juste parce que là c'est à la mode, comme on le voit avec plein de body positive où il y a plein de marques qui du coup s'emparent du truc et décident d'avoir des mannequins taille 40, mais attention, hein, taille 40, taille de guêpe et avec un ventre plat, un seul bourrelet, sinon après c'est trop. Ou que pendant le mois de la Pride, il y a énormément de marques qui font des arcs-en-ciel partout. Est-ce que pour autant, le reste de l'année, on les voit embaucher et lutter pour les droits des personnes ? Non. Et je pense qu'il y a plus de conscience de la part des minorités que, en fait, comme tu disais, Leïla, on peut s'organiser autrement et on peut décider de passer par d'autres canaux si on a envie de communiquer et pas forcément aller faire de la pub à des médias qui, de toute façon, ne respectent pas ces gens-là.
2: Benjamin ?
1: Moi, là, dans mon quotidien, je me demande comment réussir à, comme tu disais Hervé, à intégrer en fait de la jeunesse dans nos instances ou dans nos mouvements. J'interviens dans le cadre du BAFA toute l'année, et quand on en discute, même si on cherche à coopter ou intégrer les jeunes, on va aussi dans les lycées, on essaye de leur dire bah, notre mouvement il est ouvert, vous pouvez venir, on a besoin de vous pour avancer. Et des fois, je me pose des questions. Est-ce que le message il doit venir de moi, en fait, de ma catégorie d'âge, ou est-ce que il faut que j'ai des porte-paroles en fait de la jeunesse ? Enfin, j'arrive pas. Je pense qu'il n'y a pas vraiment de véritable solution, mais j'arrive pas quand même à capter l'attention ou à les communiquer sur du loisir. On communique sur d'autres sujets, on communique, mais prendre des responsabilités. Chez nous, par exemple, moi je vois
2: l'engagement.
1: De l'engagement. Comme tu disais tout à l'heure, Salomé, ça s'engage hors de nos mouvements. Et en fait, moi j'essaye de faire une convergence des luttes, mais là je suis en difficulté, donc je cherche un peu de solution.
2: Chloé.
6: Je pense que la jeunesse n'a plus envie de suivre des adultes. Je pense qu'il y a eu énormément de méfaits, de commis par des vrais adultes, tu disais, des adultes premium. Et du coup, c'est vrai qu'il y a une espèce de... Ouais, c'est décrié. Enfin, on n'a plus envie de... Moi, j'ai plus envie qu'on me dicte comment je dois penser et je n'ai plus le truc, comme ça pouvait se faire avant, d'avoir un respect naturel parce que la personne est plus âgée que moi. Moi, je respecte les personnes qui me respectent. Et je pense qu'il y a plein d'adultes qui ne s'en rendent pas compte, mais juste dans leur posture vis-à-vis de nous, adultes premium, je suis adulte aussi, mais les adultes premium qui, dans leur posture, véhiculent des clichés énormes sur soit leur tranche d'âge en étant carrément agiste et en... Oui, bon, la petite jeune, moi je l'ai entendu, je suis une femme en plus, donc la petite jeune, la jeunette, la minette, bon... Bah, quand on essaie de parler de politique, on essaie de parler d'organisation de travail, on essaie de parler de modifier nos mouvements, et qu'en face, on a des gens, ah, c'est bien les petits jeunes, vous faites bouger les trucs. Ouais, bah, on va les bouger dans notre coin parce que c'est un peu lent à bouger.
2: Eh bah, les jeunes de la tribu, justement, on va les écouter, on écoute une nouvelle question.
7: Andrea, 18 ans. Est-ce que ça vous angoisse que des associations antifascistes comme Antifa soient déclarées comme associations terroristes?
2: Mathieu.
1: Il y a un certain nombre de pays dans le monde où c'est arrivé. C'est-à-dire que, par exemple, en Hongrie, c'est un premier ministre d'extrême droite qui s'appelle Viktor Orban et qui a déclaré que les associations antifascistes étaient des organisations terroristes. Au-delà du mot qui fait peur, terrorisme, ça fait peur à tout le monde, hein, c'est même le concept de base. Donc déjà ça donne une mauvaise image dans l'opinion publique et puis derrière ça elle est traitée comme une organisation terroriste et un terroriste on se dit ouais il doit aller en prison, il doit voilà, c'est ce qui est pas... Et l'extrême droite forcément c'est son intérêt de dire que ses ennemis c'est des terroristes puisque les antifascistes par définition le combat des antifascistes c'est se battre contre le fascisme, en tout cas contre les extrêmes droites. Donc, c'est logique que l'extrême droite aille dire ah, « Regardez, c'est des terroristes ». C'est malhonnête, mais c'est logique que c'est une bataille. Par contre, avant, il y avait un peu des digues républicaines qui disaient « Ouais, vous pouvez être d'accord sur la méthode, pas être d'accord, mais c'est pas du terrorisme. Le terrorisme, c'est pas ça. » Et aujourd'hui, comme au-delà de l'extrême droite, il y a tout un tas de gens qui sont pas forcément des gens profondément d'extrême droite. D'ailleurs... c'est un autre sujet, mais on a envie de mettre des lignes rouges où soit on est dans le camp du bien, soit on est dans le camp du mal. Mais en fait, c'est plus compliqué que ça. Moi, je pense que je suis pas d'extrême droite. Je suis assez convaincu de ça. Ça n'empêche pas que des fois, je peux dire une connerie. Et ça n'empêche pas que des fois, je peux avoir un comportement qui est inadapté. C'est juste que, j'ai grandi, j'ai une éducation, plein de choses, et juste des fois, je me comporte pas forcément bien, et il faut juste que j'évolue pour la fois d'après par commencer. Ça nous arrive, je pense, à tous. Et voilà. Mais en tout cas, il y a plein de gens qui sont pas des gens d'extrême droite, mais qui vont courir après l'extrême droite, qui vont essayer de plaire en se disant, il y a de plus en plus de gens d'extrême droite, donc pour leur plaire, on va reprendre tout ce qu'ils racontent. Et notamment, le fait de dire que l'antifascisme, c'est du terrorisme. Et oui, c'est dangereux parce que ça disqualifie et parce que ça veut dire que derrière, si on dit que c'est du terrorisme, on légitime le fait d'utiliser les méthodes de lutte contre le terrorisme. Ça veut dire surveiller, ça veut dire envoyer en prison, ça veut dire parfois même utiliser la violence contre eux. Et donc c'est dangereux tout ça. Donc oui, je pense que c'est un problème et qu'il faut faire attention. Il faut bien rappeler un truc de base, c'est que être antifasciste, c'est lutter contre le fascisme et plus largement les extrêmes droites. C'est pas du terrorisme.
2: Hervé.
3: Oui, je vais aussi rebondir sur cette question du vocabulaire et puis du déplacement du curseur vers l'extrême droite. Je disais ça ce matin à l'ouverture de la journée à l'Assemblée nationale. Des élus du Rassemblement national ont qualifié nos associations comme des mouvements d'extrême gauche. En fait, c'est complètement... complètement fou, quoi. C'est-à-dire, il y a vraiment un parce que on est humaniste, progressiste pour l'émancipation, on est devenu considéré comme d'extrême gauche. Donc ça, c'est un premier sujet. Et puis après, je comme on parle de qualification de terrorisme, tout le monde a entendu parler de l'éco-terrorisme. Donc sur le sujet des luttes environnementales. Alors ça commence par des blagues qui n'en sont pas d'être qualifiés de Khmer Vert, d'Ayatollah. En fait, c'est des mots qui sont hyper importants parce que des Ayatollahs et des Khmer, c'est des dictateurs. C'est des gens qui ont un projet de société extrêmement violent. Donc en fait, moi, ça me fait pas rire. Donc éco-terrorisme, en plus, quand c'est employé par des responsables qui sont au sommet de l'État, c'est-à-dire des ministres, c'est effectivement très grave. Et ça va après jusque comme en Italie où bloquer une route pour une lutte environnementale est devenu passible de prison. Donc on voit qu'il y a un glissement de la sémantique, du vocabulaire, qui après peut se traduire dans des cas où l'extrême droite est au pouvoir par, effectivement, Mathieu le disait, des peines de prison et donc du coup la mise à mal des personnes et des organisations. Donc oui, effectivement, c'est un sujet grave.
2: Chloé.
6: Je rebondis sur ce que tu disais, Hervé. Ce qui est inquiétant, c'est qu'on n'a même pas besoin d'attendre que l'extrême droite soit au pouvoir pour que ça arrive. C'est ce qui s'est passé à Sainte-Soline. Voilà, la veille de Sainte-Soline, notre ministre, Monsieur Darmanin, avait déclaré que de toute façon, c'était une manifestation avec des éco-terroristes. Et ce qui s'est passé le lendemain, c'est qu'il y a des milliers de personnes qui ont reçu des dizaines de milliers de grenades dessus. Il y a des personnes qui ont fini avec quand même leur pronostic vital engagé à l'hôpital. Et dans les blessés qui étaient à l'hôpital, il y en a qui se sont fait confisquer leurs affaires par la police. La police est allée jusque dans les hôpitaux pour récupérer les affaires, pour récupérer les identités des participants. Le fait est que le projet de bassine à Sainte-Soline, il a été annulé parce qu'il était illégal. Donc les personnes étaient dans leur plein droit de manifester ce jour-là contre ce projet. Et pour autant, dans les médias, dans les jours d'après, il y a eu toute une discussion autour de l'illégalité de ces comportements, autour du fait que voilà, c'était des personnes qui étaient dangereuses pour l'État. Et voilà, donc il y a eu tout ce discours après et qui ne peut pas être effacé. En fait, maintenant, Sainte-Soline s'est passé et c'est pas... Merci beaucoup Mediapart d'avoir sorti des articles et des reportages et des enquêtes après. Mais le problème, c'est que le mal est fait. En fait, une fois que ces discours-là, ils sont passés à la télé, c'est pas parce que il y a quelques personnes qui vont débunker sur Internet l'information que la grosse partie de la société n'a pas entendu ces discours-là.
1: Ce que c'est les Sainte-Soline, parce que je suis pas sûr que tout le monde connaisse.
6: Sainte-Soline, c'est un projet de méga bassine. Les méga bassines, c'est des énormes réservoirs d'eau qui sont faits à ciel ouvert. C'est une technique qui est censé permettre de préserver les ressources en eau. Et en France, ce qui était inquiétant, c'est que c'était pour des usages privés. Donc il y a tout un mouvement qui s'est créé autour de la privatisation de l'eau, parce que l'eau, c'est une ressource qui est essentielle. Tout le monde en a besoin pour vivre. Et là, il y a des acteurs privés qui essaient de s'accaparer des sources, que ce soit enfouies ou autres. Et donc il y a eu tout un mouvement écologiste pour essayer de lutter contre l'installation de méga-bassines, puisqu'elles étaient soit sur des sites naturels protégés, soit justement parce que c'était des projets illégaux, parce que c'était des projets privés, et que l'eau, c'est une ressource publique. Donc, du coup, il y a eu un mouvement qui a été fait autour de ces méga-bassines.
2: Benjamin.
1: On a parlé de la Hongrie et de l'Italie, mais en France, Retailleau, il a quand même réussi à faire que la jeune garde... enfin, en tout cas, ils essayent de démanteler la jeune garde. Et donc, la jeune garde qui est un mouvement antifasciste. Donc, du coup, on est déjà sur cette pente-là. Moi, je prendrais aussi l'exemple, en fait, des free parties et des fêtes autonomes, où là, il y a des répressions policières de plus en plus violentes, du matériel de confisqué. Et on est en train, en fait, juste des gens qui essayent de faire la fête d'une autre façon et que ça soit une fête qui soit pas commerciale. Enfin, maintenant, on leur envoie l'armée, pratiquement l'armée. Enfin, c'est les forces de l'ordre, mais voilà. On a eu aussi la même répression sur les agriculteurs, sauf que les agriculteurs, eux, ils peuvent se défendre avec leur tracteur. Enfin, voilà. On est dans une pente là qui fait. Excusez-moi d'être un peu fataliste, mais qui fait peur sur plein de sujets, quoi.
2: Sur la liberté de manifester, le droit de manifester, en fait, en effet.
1: Ouais, exactement. Et cette semaine, nous, avec mes collègues stagiaires sur le DES, on a échangé sur ce mouvement paysan où, en fait, on va avoir la coordination rurale qui prend beaucoup d'ampleur, alors que la Confédération paysanne, qui est un autre mouvement de regroupement d'agriculteurs, on est tous conscients qu'il y a une lutte là sur l'agriculture. Parce que tu sais, tu parlais des méga-bassines et sur la privatisation de l'eau, mais là, il y a une lutte sur le Mercosur. Et le Mercosur, je suis pas sûr que tout le monde ait bien compris ça. Et après, c'est un rapport de libre-échange entre les pays d'Amérique du Sud et l'Europe. Et donc, du coup, on va aller leur chercher, en fait, des céréales ou de la viande, pas aux mêmes normes, pour aller leur vendre des voitures. Enfin voilà. Déjà, le deal, il n'est pas... j'ai du mal à le comprendre. Et en fait, là, plus loin que le Mercosur, en France, il commence à avoir, comme les méga-bassines, des méga-fermes. En fait, on essaie de créer des fermes, d'industrialiser la ferme. Là où, en fait, le rapport de la ferme était plutôt pour pouvoir nourrir déjà l'agriculteur et après autour de l'agriculteur. Enfin voilà. Donc là, nous on s'est posé la question, pourquoi on n'a pas été les suivre? Pourquoi on s'est pas dit, ça nous concerne tous, le mieux manger, le mieux vivre? Et pourquoi on n'a pas pris aussi nous des journées rejoindre la lutte? Il y a eu une réponse, le mouvement des Gilets jaunes qui a été réprimé de façon violente. Après, là on est dans un confort, on est dans une sécurité, et on n'a pas envie de se mettre dans l'inconfort. Et puis en fait, on a l'impression aussi que les agriculteurs sont éloignés de nous, alors qu'ils sont plus proches que ce qu'on en pense. Enfin, donc voilà, je me suis peut-être éloigné du sujet de départ, je suis désolé, mais là sur tout ce qui est rapport à la lutte en ce moment, on y réfléchit beaucoup.
2: Le droit de lutter.
1: C'est ça.
2: Allez, ça sera la dernière question.
8: Flavie, 16 ans, pourquoi de plus en plus de médias sont détenus par des hommes d'affaires et personnalités d'extrême droite? Et y a-t-il des solutions contre ça?
9: Déjà, le problème, c'est que beaucoup de médias sont détenus par des hommes d'affaires, point. Quelle que soit leur opinion politique, c'est que en France, il y a une dizaine de personnalités qui possèdent la plupart des médias. Et ça, c'est pas nouveau en réalité. Et pendant longtemps, on a dit « Ok, c'est ok que TF1, qui est une chaîne de télé qui est regardée par beaucoup de monde, soit la propriété d'une entreprise dont le métier, c'est de faire des parkings, de construire des prisons et des autoroutes. C'est ok que le Figaro, un quotidien national, soit propriété d'une entreprise dont le métier principal, c'est de fabriquer des avions de guerre, etc. Il y a plein d'entreprises qui appartiennent à des gens dont le principal métier, c'est pas de faire une information de qualité. Et à un moment, quand va rentrer en concurrence le fait de donner une information et le fait de vendre des avions de guerre, comme c'est beaucoup plus rentable de vendre des avions de guerre, ils vont faire passer en priorité le fait de vendre des avions de guerre. Donc ça va faire une information de moins bonne qualité. Et la deuxième chose, c'est que ils sont propriétaires de médias, ils ont des opinions politiques comme tout le monde, comme nous tous. Et à un moment, ils vont utiliser les moyens qu'ils ont pour faire passer leurs opinions politiques, sauf que les moyens qu'ils ont sont bien plus importants que les moyens dont nous, on dispose. Tout à l'heure, tu disais, ouais, il y a le droit à se manifester, le droit à se mobiliser. C'est normal qu'on se batte pour faire passer nos opinions politiques. C'est le principe de la démocratie. On se bat pour plein de choses. Sauf que, normalement, on a tous des moyens égaux pour faire passer ces idées-là. Sauf que eux, c'est pas du tout égaux. Ils ont des chaînes de télé, puis les télés, ok, c'est une audience de plus en plus vieille qui regarde, mais même sur Internet, ils ont plein de moyens pour payer plein de gens pour faire passer leurs idées sur Internet. Parce que CNews, c'est de la télé, mais c'est aussi des extraits qui sont diffusés sur les réseaux sociaux et qui sont vus des millions et des millions de fois sur les réseaux sociaux. Donc en fait, le cœur du problème, c'est pas seulement qu'ils appartiennent à des gens d'extrême droite, c'est déjà qu'ils appartiennent pas aux journalistes ou aux citoyens. Les journalistes, parce que leur métier, c'est de faire de l'information et leur priorité, ce sera de faire de l'information. Et aux citoyens, parce que les citoyens défendent une information indépendante qui est mieux pour la démocratie. La solution, c'est ce qu'on essaie de faire à Street Press. Moi, je suis journaliste pour un média qui s'appelle Street Press, qui est un média indépendant, dont les propriétaires de ce média sont les gens qui font le média. Donc notre priorité, c'est de faire vivre le média. C'est pas de vendre des autoroutes, c'est pas de... Ça veut pas dire qu'on n'a pas d'avis sur le monde. Bien sûr qu'on a un point de vue, on défend des choses, etc. Mais en tout cas, notre intérêt, il est de faire de l'information. Et c'est écouter, suivre, se renseigner, faire vivre ces médias-là, c'est une solution. Et peut-être en créer aussi. Parce que on n'a pas le monopole. Là, on est sur une radio associative. C'est une façon de faire passer une information et de créer une information différente dont l'intérêt, il n'est pas de gagner plus d'argent. Et il y a plein de façons. Il y a des gens... cette semaine, j'étais dans un lycée dans le 93 en Seine-Saint-Denis, près de chez moi. Je discutais avec des élèves de première. Je leur disais, mais si vous avez des choses à dire, faites vos propres médias. Vous avez Instagram, vous avez un téléphone, vous savez probablement mieux monter que la plupart des gens qui sont peut-être journalistes de 50, 60 ans parce qu'ils n'ont pas connu ces outils-là, alors que vous avez grandi avec. Bah, créez votre propre information, vous pouvez le faire. C'est possible aujourd'hui, c'est un des grands avantages du numérique et des outils qu'on a aujourd'hui. C'est que voilà, tous les gens autour de cette table, aujourd'hui, peuvent créer un média. Difficilement, pas beaucoup d'argent, ils peuvent le faire. il y a 30 ans, c'était très compliqué.
2: Oui, c'est précisé qu'il y a d'autres médias aussi. On prend toujours l'exemple des médias traditionnels, mais il y a plein de médias indépendants. On va quand même mettre une réserve sur les radios associatives avec l'annonce de la ministre de la Culture de supprimer de moitié le fonds de soutien à l'expression radiophonique qui va donner la mort de plein de radios associatives en France et donc de tout ce champ d'expression. Donc on voit que quand même sur plein d'espaces, en fait, nous on va tenir, mais je ne sais pas combien de temps. Et en tout cas sur Nantes, il y a plein de radios qui sont menacées. Et on voit que c'est aussi une manière de museler en fait la parole, en fait, que de faire ça. Hervé, tu voulais rebondir.
3: Oui, alors moi cette question-là, elle me renvoie pour une organisation comme la nôtre à l'impérieuse nécessité de mener une action d'éducation aux médias, à l'information. Alors effectivement, dans une acception large des médias, hein, ça va de la presse à la papa, jusque aux réseaux sociaux et aux outils numériques les plus récents. Et juste pour préciser, quand on parle d'éducation média-information, on parle d'une éducation, le sigle c'est de dire à, par et pour. C'est vrai pour plein de domaines, donc quand on dit à, ça veut dire une éducation qui permette de comprendre ce que sont les médias et ce qu'est la fabrique de l'information. Donc ça passe par la compréhension des algorithmes, ça passe par la question des pouvoirs économiques en présence, et donc y compris auprès des enfants, y compris sur le champ de la formation, c'est très important d'avoir cette éducation A. Ensuite, une éducation par, effectivement, par les médias et l'information, c'est-à-dire en fabriquant de l'information et en participant à des médias ou en les fabriquant, comme tu viens de l'exprimer. Donc nous, on a un vecteur historique au Franca, c'est la radio depuis les années 80 et qui se développe beaucoup aujourd'hui, mais il y a plein d'autres modes de médias. Et là où je vous rejoins dans ce que vous disiez tout à l'heure, c'est que on peut avoir des médias qui sont proposés, on va dire, par des adultes au Franca pour des plus jeunes, mais il y a aussi, bien entendu, des jeunes qui vont s'affranchir de tout ça et créer leurs propres médias. Et puis enfin, c'est une éducation pour les médias et l'information, et c'est pas pour n'importe quel média et pour n'importe quelle information. Et donc juste un petit clin d'œil, mais quand les Franca s'engagent en partenariat avec Street Press, eh bien on s'engage pour un média particulier, pour un média engagé, pour un média indépendant. Et voilà, on a fait ce choix-là et pas un autre, et c'est pas tout à fait un hasard.
9: Il y a aussi cette notion, en fait, on a toujours des médias du service public, mais là, en ce moment, on a le service public qui est en train de se faire démanteler sur plein de services, et notamment sur Radio France. Et donc, du coup, là avant, on avait des entreprises qui allaient racheter des médias, mais maintenant, même le gouvernement a décidé de détruire des médias indépendants. Peut-être, comme tu disais, Mathieu, la solution, c'est de créer de plus en plus de médias indépendants pour pouvoir, au moins, on pourra aller piocher l'information, s'en servir, enfin, discuter. Mais...
2: dans ceux qui existent déjà.
9: Oui,
2: il y en a déjà aussi. Qui sont ancrés avec plaisir, mais c'est vrai que c'est aussi se tourner vers d'autres manières de s'informer aussi. Chloé ?
6: Faut pas oublier le pouvoir du boycott. Quand on est très très très nombreux à boycotter quelque chose, en général ça fait mal aux personnes qui possèdent.
9: C'est ce qui s'est passé sur le journal de TF1, hein, quand il y a eu une personne politique de Reconquête qui est arrivée avec plus d'un million de téléspectateurs qui a décidé de changer de chaîne, ça a eu un impact, je pense. Je sais pas si elle va être réinvitée, peut-être si, mais...
2: Ben merci beaucoup à toutes et à tous d'avoir participé à cet échange. Merci au Franca pour l'invitation. Merci aux jeunes de la tribu et à bientôt.
6: Merci la tribu.
9: Merci beaucoup.
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7: Bonjour à tous. Le risque d'incendie reste extrêmement important. La mise en garde du ministre de l'Intérieur, Laurent Nunez, qui concède que la météo rend les conditions un peu moins compliquées. Depuis le début de l'année, 117 000 hectares ont été ravagés par les flammes en France. En Gironde, le feu est toujours stabilisé. Selon les pompiers, ce matin, le taux d'humidité dans l'air était de 80%, rendant la situation beaucoup plus acceptable. Quelques 84 000 habitants vont pouvoir rentrer chez eux et l'autoroute A63 va rouvrir dans les deux sens en début d'après-midi. Une réouverture dont se félicite le ministre des Transports en cette période de départ en vacances. Dans ce contexte, 21 départements sont en vigilance orange canicule. C'est un large quart est qui est concerné, du Doubs aux Alpes-Maritimes en passant par le Puy-de-Dôme. Les deux départements corses sont aussi en orange. En revanche, sur l'ouest de l'Hexagone, les températures baissent. Le succès de la troisième édition du leasing social, ce dispositif permettant aux ménages modestes de louer une voiture électrique à tarif préférentiel. Près de 20 000 Français ont déjà déposé leur demande. Au total, 50 000 véhicules électriques à loyer modéré sont proposés. Le dispositif est réservé aux ménages avec un revenu fiscal inférieur à 16 880 euros et qui utilisent leur voiture pour des trajets professionnels. Le bilan s'alourdit au Japon après le séisme de magnitude 7,1 qui a frappé une île du sud de l'archipel. Au moins 34 personnes tuées. Des centaines de secouristes sont toujours sur place pour tenter de retrouver d'éventuels survivants. Le séisme a provoqué d'importants dégâts entre habitations détruites, ponts endommagés et incendies. Une série de répliques a secoué la région. Et puis les opposants aux Jeux Olympiques d'hiver de 2030 dans les Alpes françaises ne lâchent pas le combat et saisissent la Cour européenne des droits de l'homme. Ils regrettent que les habitants des Alpes n'aient pas pu participer au processus décisionnel, alors même que l'organisation des Jeux est susceptible d'affecter durablement leur cadre de vie. Dans le même temps, une pétition a été déposée lundi à l'Assemblée nationale pour s'opposer à ces JO. Voilà pour l'essentiel de l'info. Excellent après-midi.
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9: Je m'appelle Bertie, je suis avec Lisea, Andrea, Adela, Yanis, Diego et Amy. On a pris le train pour aller à Nantes, on est allé dans un musée, on a regardé une exposition, puis on a visité une autre radio et on a pris une glace ou des boissons. L'exposition qu'on a vue, c'est l'Odyssée de l'oubli de Anne et Patrick Poirier au musée d'art de Nantes. Quelle est ton œuvre préférée dans le musée ?
10: Dans le musée, j'ai préféré Danger Zone. C'est une sorte de cité apocalyptique de futur qui est détruite par un avion où il y a des immeubles détruits et les faits en noir. Et c'est dans la chapelle.
9: Pourquoi est-ce que c'est ton œuvre favorite ?
10: Parce qu'elle représente un futur où les gens ne prennent pas soin de qu'est-ce qui nous entoure, par exemple la nature ou de notre humanité. On risque d'arriver à une situation apocalyptique comme celle-ci où des villes sont détruites par la guerre ou par notre désir de consommer de plus en plus qui emmène au réchauffement climatique et aux températures qu'on a maintenant. Et aussi parce que ça représente un peu quelque chose de triste, déception envers le passé qu'on pouvait éviter certaines guerres comme la Seconde Guerre mondiale qui a presque détruit des villes entières lors des bombardements. Voilà.
11: Je vais vous présenter Les ruines d'Égypte. C'est une œuvre créée par Patrick et Anne Poirier en 1976. Je l'ai choisie parce que je trouvais qu'elle représentait des monuments assez importants, qu'elle était bien faite. Elle représente du coup un pharaon égyptien sur une grande pierre. Et j'ai bien aimé cette œuvre puisque elle représente l'avant qui de l'avant et l'après.
3: Bah moi je suis Émilie et voilà.
4: Quelle était ta cité préférée lors de cette exposition ?
3: Ma cité préférée c'était la cité des ombres qui était dans le patio directement quand on entrait.
4: Qu'est-ce qui t'a plu dans cette œuvre ?
3: Ce qui m'a plu c'était qu'elle soit grandeur nature, enfin qu'elle soit grande et que enfin que chaque peau était symétrique ou enfin se ressemblait et c'était recouvert de plumes quand on regardait de hauteur ou même juste en bas, on voyait que ça faisait une forme de cerveau.
4: Pour toi, comment tu interprètes le message de cette œuvre ?
3: Enfin, selon moi, les plumes, ça pourrait représenter la légèreté des rêves, parce que, parce que en fait, la cité, c'est la dame qui l'a créée avec son mari. En fait, c'était un de ses rêves. Enfin, elle l'a vu dans un de ses rêves. Et du coup, selon moi, les plumes, ça pourrait représenter la légèreté du coup des rêves.
12: Salut Verti, est-ce que tu pourrais me dire quelle est ton œuvre préférée dans le musée d'art à Nantes ?
13: C'est lambeau d'œuvres et de mémoire. En fait, c'est des structures en blanc et c'est détruit, mais c'est fait exprès et c'est très beau.
12: Et pourquoi t'aimes cette œuvre ?
13: Parce que les structures, elles sont magnifiques et j'ai remarqué quelque chose aussi, il y avait des petits personnages dedans et ça, j'ai trouvé ça très joli. Après, c'était beaucoup de décombres et voilà, moi j'aime bien les décombres.
14: 15,876 AD.
15: Lisa, c'était quoi ton œuvre préférée dans le musée et pourquoi ?
12: Alors, mon œuvre préférée dans le musée, c'est la Cité des Ombres. Et je l'adore parce qu'en fait, ça représente un cerveau. Et dans ce cerveau, il y a en fait, à la place des neurones, des choses comme ça, et il y a des piles faites en argile. Il y en a des différentes et il y en a aussi qui sont symétriques. Et par terre, il y a des plumes. Et je trouve ça vraiment magnifique. Et c'est ma préférée. Parce que j'adore l'idée d'avoir représenté un cerveau et le fait que ça soit en fait que l'idée soit partie d'un rêve que la créatrice a fait. Et donc du coup, grâce à ça, après, ils ont décidé de recréer le rêve que Anne avait fait en œuvre. Et voilà, donc je trouvais ça vraiment très cool.
15: Et qu'est-ce qu'elle t'a fait ressentir un peu ?
12: Ce que j'ai ressenti, alors je sais pas trop. J'ai ressenti un peu de l'émerveillement parce qu'en fait, ce qu'on voyait, on était en face, pas au-dessus, mais en face de l'œuvre, on voyait qu'un petit bout. On pouvait tourner autour, mais on voyait pas l'œuvre d'au-dessus. Et ensuite, quand on est monté, on a pu voir l'œuvre d'au-dessus et ça ressemblait vraiment pile poil à un cerveau. Et je trouvais ça aussi cool. En fait, il y avait c'est un petit peu comme un mystère, il y avait des choses qui étaient parallèles. Mais symétrique et d'autres qui n'étaient pas du tout symétriques. Donc voilà.
15: Merci.
16: L'incendie de la grande bibliothèque est une œuvre réalisée par Patrick et Anne Poirier. Cette œuvre représente les ruines d'une ancienne bibliothèque. Imaginez des grands pylônes, des murs détruits, tous de couleur noire charbon, et une atmosphère assez lugubre sombre. J'apprécie cette œuvre car elle a un côté un peu post-apocalyptique et horrifique, et les couleurs et l'ambiance sont assez intéressantes. Et l'architecture est plutôt impressionnante.
17: 15,880 AD. Bonjour, je m'appelle Adèle Briand et je suis une jeune de 14 ans.
18: Peux-tu nous dire quelle est ta cité préférée durant cette exposition ?
17: Alors moi, ma cité préférée, c'était Mnemosyne. Donc, du coup, comme toutes les œuvres de cette exposition, elle a été faite par Anne et Patrick Poirier, les deux artistes qui ont fait ça. Et en fait, ça représente une sorte de temple à moitié qui est sous la forme d'un cerveau, comme pas mal de choses de cette de cette exposition et qui en fait sépare une sorte de mémoire qui invoque vraiment toute son aisance dans plusieurs parties différentes. On a en plusieurs fois l'œuvre, c'est-à-dire qu'on a un plan avec toutes les écritures de chaque signification des passages, des endroits de l'œuvre justement. On a des plans plutôt d'architecture sur la création, l'installation et tout ça. Et on a une reproduction, pas en taille réelle, mais en taille assez conséquente quand même, en bois, de la structure. Et ça a un côté un peu labyrinthe, tellement c'est que vraiment de structure et pas de mobilier. Et donc on ne sait pas vraiment quoi pourrait être quoi. On peut que se fier aux écritures qu'on a sur la reproduction avec les petits mots.
14: Toi, comment tu interprètes cette œuvre ?
17: Alors moi, elle m'a beaucoup interloqué sur vraiment le principe de la mémoire qui est un pilier dans cette exposition. Et j'aimais m'imaginer, en regardant l'œuvre, voir des sortes de formes spectrales traverser toute la structure. Et en fait, valser le milieu. Avait un nom bien précis mais qui était vraiment focalisé sur la mémoire et sur le regroupement des souvenirs. J'ai passé beaucoup de temps à essayer de lire un peu tout, mais j'ai pas pu me souvenir de tout, mais ça m'a vraiment bercé comme un temple où en fait le cerveau ne serait qu'un réservoir de tous nos souvenirs, justement toujours vraiment sur la mémoire, je me répète beaucoup, mais c'est un truc très mystérieux où en fait on sait pas vraiment comment ça fonctionne, et en même temps c'est une description très complète, et pourtant au final on n'en sait pas grand chose, on voit pas comment ça fonctionne, mais on sait que les choses correspondent à celle-ci, et c'est à nous en fait, je trouve, plus de nous imaginer comment marcherait ce temple de la mémoire qui est du coup un peu je pense que ce mot n'existe pas, mais vraiment dans ça, et ça c'est vraiment ce qui m'a le plus mis. Donc j'ai pas vraiment d'interprétation particulière, si ne serait-ce que le cerveau soit en fait juste un réservoir de tranches de vie, qu'on en possède tous un et qu'on en est tous un, et qui soit peut-être exactement de la même fonctionnalité que l'œuvre, qui soit dans la même fonctionnalité que mnemosyne. Je vais y arriver. Merci.
12: On est au Jardin des Plantes de Nantes et on vous laisse dans la tribu.
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21: Trois candidats dans un mouchoir de poche, mais on se régale. C'est du beau jeu, ça. Regarde.
22: Le soprano Paul Mirabel, Squeezie McFly et Carlito.
21: Pardon ? Quelle est votre réponse ?
22: Marlène Schiappa, Lady Gaga, Omar Sy, Clara Luciani, Nicki Minaj, Florence Foresti, Taylor Swift, Mbappé, Emmanuel Macron, Donald Trump, Damso, Marion Cotillard, Katy Perry, Charles Leclerc, Léon Marchand, Angèle, Lenny Kravitz, Greta Thunberg, François Hollande, Philippe Etchebest, Billy Eilish, Wendy Renard, Nikos Aliagas, Barack Obama, Cyril Lignac, Teddy Riner, Julien Doré, Loan, Thomas Pesquet, Harry Potter, Yann Barthès, Inox, Tag, Lena, Situation, Adeline Champ, Brad Pitt.
21: Attention. En 1912, quelle émission animalière voit ses principaux dirigeants massacrés par un animateur dont le véritable prénom est Ronan. Bien joué, 3 points.
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25: Attention, ce sont de fausses interviews.
26: Bonjour, je suis donc journaliste, reporter radio. Quel est votre prénom et votre nom de famille ?
23: Jean-Luc.
26: Jean-Luc comment ?
23: Fleischmann.
26: Jean-Luc Lachemont. Je me nomme Iris et j'ai 18 ans. Et quel est votre métier ?
23: Je suis scientifique, un peu fou.
26: Vous êtes conscient que vous êtes faux ?
23: Oui.
26: J'aimerais comprendre quel genre de créature, genre Frankenstein ou plutôt un vampire ou un zombie ou vous voyez ?
23: Un humain mi-animal, genre mélangé avec un rat.
26: Pourquoi nous sommes là aujourd'hui ? C'est pour parler de quoi ?
0: C'est vous qui faites l'interview normalement, non?
26: Elle est où, votre pâtisserie?
1: À Saint-Nazaire, auprès du port.
26: Le but de cette interview, ça va être de vous demander quels sont vos projets pour la ville de Saint-Nazaire. Parce que Guérande, c'est près de Saint-Nazaire, mais qu'en est-il pour le sel de Guérande qui est produit? Allez-vous augmenter l'économie ou arrêter le marché de ces petits marais?
1: Non, je vais pas arrêter. Je vais peut-être faire le payer plus cher.
26: Pour faire le dessert fou, j'imagine que vous avez dû faire des études. J'aimerais savoir depuis combien de temps vous cuisinez?
1: Depuis bientôt 15 ans.
26: D'accord, et vous comptez toujours garder les indices géographiques protégés, les IGP et les labels, pour éviter que du coup on usurpasse vos produits de qualité de ce petit or blanc.
1: Oui.
26: Une autre petite question, il est composé de quoi?
1: De chantilly, de vanille et de pépites de chocolat.
26: Et vous avez découvert quoi?
0: J'ai découvert une larme de lune. C'est une larme qui vient de la lune. En fait, elle est tombée de la lune et elle est allée par terre.
26: J'aimerais comprendre pourquoi votre labo a explosé.
0: Je viens de faire une découverte exceptionnelle dans la ville où j'habite.
26: Et vous habitez où?
0: J'habite à Drancy.
26: Bon bah voilà, j'imagine que c'était tout. Hein, qu'est-ce qui nous donne en général envie de le manger, ce nazérien?
1: Il est beau.
26: D'accord, très bien. J'ai juste une petite question à vous poser. L'ingrédient secret que vous ne voulez pas révéler au public?
1: Bah je vais pas vous le dire.
26: Pourquoi vous êtes-vous présenté en fait?
1: Pour améliorer la qualité de vie de Saint-Nazaire.
26: Bon bah, au plaisir de vous revoir et j'espère que j'aurai l'occasion de le goûter. Merci beaucoup, Amy Froger.

0: pas.
1: En partenariat avec la Radio La Tribu, les élèves de première bac professionnel ASSP, accompagnement, service et soins à la personne, du lycée des métiers Brosseau-Blanchot de Saint-Nazaire, ont le plaisir de partager leur projet intergénérationnel à Voilier. Lors de la période de stage obligatoire en EHPAD, chaque élève a donné la parole à celles et ceux que l'on n'entend plus beaucoup, nos aînés. Les résidentes et résidents se sont livrés avec joie, sourire et émotion. Merci à chacun et chacune pour sa participation, ainsi qu'aux structures accueillantes. Et suivez-les pour découvrir leur filière passionnante mais exigeante.
2: Bonjour, je m'appelle Manon Leberge, je suis élève au lycée Brosseau-Blanchot en ASSP accompagnement soins et services à la personne. Dans ce cadre, je suis en stage à la résidence de la Brière à Saint-Luphard où j'ai rencontré une résidente. Pouvez-vous vous présenter ?
3: Oui, je suis Michel Veillon, j'ai 87 ans là, je suis du 21 juin 1938.
2: Comment vous sentez-vous à l'EHPAD ?
3: Normal, hein, normalement, hein. Tantôt c'était bien, vous savez, quand vous êtes élève, hein, c'est pas toujours évident, hein.
2: Ah bah non, hein,
3: ouais.
2: Selon vous, qu'est-ce qu'il faudrait améliorer dans l'EHPAD ?
3: Ben, je sais pas, moi, hein. Moi, ça a toujours bien marché, en principe, moi, hein. L'école et tout ça, j'étais pas un phénomène, mais enfin, je faisais quand même mon travail, hein. Ah oui.
2: Depuis quand vous êtes rentrée à l'EHPAD ?
3: Qu'est-ce que ça veut dire, ça ?
2: Ben, ça veut dire depuis quand vous êtes ici ?
3: Je sais même pas. Hein.
2: Vous savez plus ?
3: Ben, non, moi, je
2: m'en... Non ? Et est-ce que vous vous entendez bien avec les autres résidents ?
3: Oh, ben oui. Moi, de toute manière, j'ai rien à dire de personne. Hein. Moi, tous les gens, je les prends comme ils sont. Voilà, exactement. Hein. Il y en a un qui est plus moderne, l'autre qui est habillé moins bien. Oh. Faut pas critiquer comme ça, ma
2: copine. Ah ben non, non, non.
3: Oh non, je suis d'accord avec ça, moi. Hein.
2: Et comment vous avez vécu votre adaptation à l'EHPAD ? Est-ce que vous êtes sentie bien accueillie ?
3: Ben oui, toujours. Oui. Hein. Même ici, quand je suis arrivée, là, moi, j'étais... Hein, je connaissais pas grand-chose. Hein.
2: Non.
3: Oh ben non, hein. Maintenant, j'ai toujours été bien accueillie par les infirmières et tout ça. J'allais manger là-bas au foyer, là. Enfin, je sais pas comment vous appelez
2: la
3: ça.
2: La salle à manger.
3: La salle à manger, voilà.
2: D'accord.
3: C'est ça, oui. Oui.
2: Est-ce que vous pouvez nous parler de votre enfance ?
3: Moi, j'ai pas été malheureuse dans ma vie, ma pauvre dame. J'ai toujours été bien machinée, hein, bien rangée. Hein.
2: Vous avez été au collège ?
3: Hein ?
2: Est-ce que vous avez été au collège ?
3: Oh, ben, j'ai dû aller à l'école. Hein.
2: Oui.
3: Mais c'est pas au collège hein, qu'on appelait ça dans le temps. Moi, je sais pas comment qu'on appelait ça. Hein.
2: D'accord.
3: Oui.
2: Est-ce que c'était comment l'époque, l'école à votre époque, là-bas ? Est-ce que ça se passait bien ou...
3: Ben oui, qu'est-ce que vous voulez ? Fallait bien que je le fasse comme une donne. Hein.
2: Oui.
3: Ah oui, c'est évident.
2: Et qu'est-ce que vous faisiez dans votre vie ?
3: Comment ?
2: Qu'est-ce que vous faisiez dans votre vie ?
3: Ben, je vous dis, j'étais travaillée à l'hôtel du Berry. J'étais travaillée là-bas, hein, c'est tout.
2: Donc, vous étiez femme de chambre ?
3: Ben, femme de chambre, femme exactement. Femme de chambre. Dans tous les hôtels que j'ai été en principe femme de chambre.
2: D'accord.
3: Ah oui, j'étais à l'hôtel du Berry, l'hôtel du Dauphin, un autre hôtel secondaire, en dessous, une route, en face le cinéma, le Celtic, je crois bien. Oh, moi, je me rappelle plus trop. Hein. Vous me direz demander des trucs qui sont d'âme de Jésus-Christ, ma pauvre dame.
2: Et pourquoi vous avez choisi ce métier ?
3: Ben, parce que ça devait me plaire, certainement.
2: Ah,
3: hein. Bon. Oh, ben oui, hein. Ah oui.
2: Est-ce que vous pouvez me parler un peu de votre famille ?
3: De famille. Ben, moi, ma famille allait très bien. Je peux rien de dire et je n'ai rien à leur reprocher.
2: Vous avez des frères et sœurs ?
3: Eh ben, je suis toute seule, moi, là. Hein.
2: Toute seule ?
3: Toute seule, oui.
2: D'accord.
3: Oui, oui.
2: Est-ce que vous avez des croyances ?
3: Hein ?
2: Est-ce que vous avez des croyances ?
3: Des croyants ?
2: Est-ce que vous croyez en Dieu ou...
3: Oh, ben oui, là, il y a bien quelqu'un au-dessus de nous. Hein.
2: Ah,
3: mais maintenant, qui c'est ?
2: Ah, oui. Ah. Est-ce que vous avez vécu l'une des guerres ?
3: Comment ?
2: Est-ce que vous avez vécu l'une des guerres ?
3: Une comment ?
2: Une guerre.
3: Une guerre ?
2: Oui. Non ?
3: Moi, je crois pas. Je sais pas. Moi.
2: Vous étiez jeune.
3: Oh, j'étais jeune, hein. Oh oui. Oh, non, j'ai pas, ouais.
2: Et

0: Est-ce que c'était difficile d'être une femme à votre époque?
1: Ben non, moi je m'entends avec tout le monde. C'est pas compliqué, hein. N'importe lesquels, hein.
0: Et pensez-vous avoir réalisé tous vos projets? Est-ce que vous avez des projets en étant jeune?
1: Ben comme tout le monde, hein.
0: Comme tout le
1: Oh
0: monde.
1: ben certainement, hein.
0: Et c'était quoi vos projets?
1: Ben le projet, ben de travailler
0: De
1: surtout, ça c'est
0: travailler.
1: toujours le travail, le travail, le travail, le travail.
0: Ah ben oui.
1: Ah oui.
0: C'est quoi selon vous la meilleure période ou le meilleur âge de votre vie?
1: Comment?
0: C'est quoi le meilleur âge ou votre meilleure période de votre vie?
1: À côté de... Vous croyez que je suis pas malheureuse maintenant? Je
0: Oui.
1: crois bien maintenant que je suis là le plus heureux que je passe, là. Hein?
0: Est-ce que vous aimeriez être adolescente en 2025?
1: Comment?
0: Est-ce que vous aimeriez être adolescente en 2025?
1: Oh, je sais pas, moi, ma pauvre. Qu'est-ce que vous voulez que je vous dise, moi?
0: Non?
1: Non,
0: Oui.
1: non,
0: Non?
1: je
0: Vous
1: sais
0: êtes
1: pas.
0: bien comme ça?
1: Oh, je suis... Vous
0: Oui.
1: croyez que je suis pas malheureuse, ma pauvre dame, hein?
0: Et qu'est-ce que vous pensez de l'évolution de la société?
1: Ben, ça évoluait trop vite. Ça montait trop en grade. Trop vite. Moi, je suppose ça, hein, maintenant. C'est des suppositions que je vous fais, hein, c'est tout. Hein. Oh, ben oui, hein. Parce que je peux pas dire autrement.
0: Bah
1: Hein.
0: oui. Est-ce que vous pouvez nous parler d'une chanson que vous aimez bien?
1: Ben, Claude Nougaro, bien, que des anciens machins, des anciens. Je sais plus les noms, moi. Oh,
0: Bah oui.
1: vous me
0: Bah
1: posez des
0: oui.
1: questions, moi, que, hein? J'ai plus 20 ans, ma pauvre dame,
0: Ah
1: hein?
0: bah non.
1: Hein?
0: Bon
1: Oh
0: bah merci Madame Veillon.
1: là
0: Et merci à l'EHPAD de la résidence de la Bruyère de m'avoir accueilli en stage.

0: Mais n'ayez pas peur, on va pas vous manger.
1: Tout va bien, vous êtes à Saint-Nazaire.
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2: En compagnie de Ellie, Alix, Joriska, Léo et Liana, tous les 5 collégiens à Albert Vincent, et ils vont tenter de découvrir la définition du mot enchifrené. Est-ce qu'il y a des idées pour enchifrené? Alors pour le moment, j'ai l'impression qu'il n'y a pas d'idée. Par contre, il y a des grands yeux ouverts et il y a des questionnements. Qu'est-ce que ça peut être? Allez, Joriska se lance.
3: Un animal.
2: Enchifrené, ce serait un animal. Quel type d'animal?
3: Marin.
2: Un animal marin. Est-ce qu'il y en aurait par chez nous ou il serait dans d'autres mers ou d'autres eaux?
3: Dans d'autres mers ou d'autres eaux.
2: Ok, il n'y en aurait pas du côté de Saint-Nazaire?
3: Non.
2: Et alors, est-ce que c'est un tout petit animal ou est-ce que c'est au contraire plutôt gros? Est-ce qu'on est plus proche de la baleine ou de la sardine? Ou encore plus petit que la sardine d'ailleurs?
3: De la sardine.
2: D'accord, donc ce serait un petit animal marin qui vit dans d'autres eaux, eau chaude ou eau froide?
3: Eau froide.
2: Donc nous avons notre première définition d'enchifrené. Est-ce qu'il y a d'autres idées? Oui, Alix.
4: C'est des chiffons mis en boule.
2: Ah, ce serait une manière de ranger ces chiffons en boule. Par exemple, dans un garage, on aurait des chiffons et on les mettrait en boule, ce serait enchifrené.
4: Oui, c'est ça.
2: Ok, alors en même temps, on pourrait dire que pour certains ou certaines, peut-être même dans cette pièce, ce serait aussi une méthode de rangement de t-shirt, hein, parce que pour avoir vu des fois 2-3 chambres de collégiens...
4: Oui.
2: J'ai l'impression qu'il y en a qui se reconnaissent. Je ne donnerai pas de nom, mais j'ai l'impression qu'il y en a qui se reconnaissent. Est-ce qu'il y a d'autres idées? Oui, Léo.
5: C'est un peu froisser des papiers, que c'est, comme ça.
2: Ah, ce serait la même idée un peu que de boule, mais au lieu que ce soit des chiffons, là on serait sur du papier. T'as fini, tu veux jeter ton papier, tu le froisses avant, ce serait enchifrener le papier.
5: Ouais, c'est un peu ça.
2: Est-ce qu'il y a d'autres idées pour enchifrener? Oui, Ellie.
6: Un mot de l'ancien français pour dire nettoyer.
2: Un mot de l'ancien français pour dire nettoyer, donc là on retrouve un peu la notion de chiffon, mais toi ils sont pas roulés en boule, ils sont là pour nettoyer, hein, pour astiquer un peu la maison.
6: Oui.
2: Ok, en même temps, est-ce qu'on préférerait pas faire le ménage si on enchifrenait plutôt que si on faisait du ménage? C'est plus joli à dire.
6: Oui.
2: Mais c'est tout aussi relou à faire.
5: Oui,
2: oui. On va bien se l'avouer. Oui, Alix.
4: C'est une marque de gourde.
2: Ah, une marque de gourde. Donc dans le dictionnaire, ils nous mettraient toutes les marques de gourde, tu crois?
4: Ok, non, non, non.
2: Ok, non, non, non, ok. Mais ça peut peut-être être une gourde, tout simplement. Il y aurait la gourde et l'enchifrené.
4: Oui.
2: Quelle serait la différence entre la gourde et l'enchifrené?
4: L'enchifrené, ça aurait une forme un peu plus ronde.
2: D'accord, ah oui, comme on voit des fois des gourdes toutes rondes, et la gourde, ce serait plus bouteille.
4: Oui, c'est ça.
2: Ok, pourquoi pas? D'autres idées pour enchifrené? Liana, est-ce qu'il y a une idée qui t'est venue pour enchifrené?
7: Toujours pas.
2: Alors, est-ce qu'il y a une idée de tes camarades qui t'a convaincu, qui te plaît bien?
7: Ouais, celle d'Alix et Ellie.
2: Celle d'Alix et Ellie, alors celle des chiffons roulés en boule ou celle de la gourde?
7: Des chiffons roulés en boule.
2: Ok, et celle d'Ellie sur le ménage?
7: Moi aussi.
2: Ok, bon alors je suis désolée de vous annoncer que vous êtes, mais alors complètement... à côté de la plaque, puisque enchifronner déjà, c'est un verbe, et ça veut dire causer un rhume de cerveau qui embarrasse le nez. On pourrait dire, par exemple, ce virus m'a tout enchifronné. Voilà. Et du coup, je pense que ça vous est à toutes et tous déjà arrivé.
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9: Pinecal est une franchise Lego sortie au début des années 2000. Au début, ce sont des Lego techniques qui représentent des personnages qu'on peut construire nous-mêmes. Après, 4 films sont sortis. Il y a aussi des bandes dessinées ou encore des jeux vidéo. Il y a tout un univers Pinecal, un peu comme la mythologie. Il y a des dieux, des enfers, des héros, des méchants, de tout. Les personnages vivent sur une archipel. Je vais vous présenter quelques types de personnages qu'on retrouve dans la franchise. Pour commencer, il y a Matanui. Matanui, c'est un gros robot. Et en fait, son corps, c'est les îles de l'archipel. Où vivent les personnages à l'intérieur de son corps. Il y a même des villes. C'est un grand esprit qui a créé plusieurs êtres vivants dont les Matoran, que je vais vous présenter juste après. Matanui est en quelque sorte la divinité de l'univers Pinecal. Je vous en parlais à l'instant. On retrouve les Matoran. Les Matoran, ce sont des civils. Ce sont un peu des personnages normaux, sans armes et sans grande capacité. Sauf quelques-uns choisis par Matanui qui sont devenus des protecteurs. À la base, ils sont au nombre de 6 pour les 6 éléments. Ils sont maintenant plusieurs générations. On les appelle les Toa, les maîtres des éléments. Ils ont été dotés de pouvoir et leur rôle est de protéger les Matoran contre leurs leurs ennemis, Makuta. Makuta, c'est le grand méchant de l'histoire. Il est jaloux de Matanui et de l'importance que les Matoras lui donnent. Il a tenté plusieurs fois de renverser Matanui sans succès. Alors moi, je suis rentré dans l'univers Bionicle grâce à une vidéo stop motion que j'ai trouvée par hasard. Puis, en cherchant, je suis tombé sur une vidéo qui expliquait l'histoire très rapidement et j'ai adoré. Ça m'a même fait découvrir une autre franchise Lego, Hero Factory.
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6: Bonjour à tous. 117 000 hectares brûlés depuis le début de l'année en France. Les précisions du ministre de l'Intérieur, Laurent Nunez, alors que l'Hexagone est toujours en proie aux incendies. Depuis le début de la saison, on déplore plus de 14 000 feux. 200 sapeurs-pompiers sont toujours mobilisés en Côte d'Or, où un incendie a brûlé près de 80 hectares de végétation. En Gironde, la situation s'améliore grâce aux conditions météo. Le feu reste contenu. 84 000 personnes de 9 communes proches de la métropole de Bordeaux ont l'auto de rentrer chez elle. Un homme condamné à un an de prison dans le Var pour avoir volontairement allumé un feu de végétation à Olioul. Cet incendie, qui avait été rapidement circonscrit, avait provoqué la destruction de 40 mètres carrés de végétation. À la barre, il a assuré qu'il s'agissait d'un accident, mais un homme l'a entendu proférer des menaces avant le départ des flammes. 21 départements d'un large quart est, toujours en vigilance orange canicule, du Doubs aux Alpes-Maritimes en passant par le Puy-de-Dôme. Mais Météo France prévoit des orages pour demain qui devraient contribuer à rafraîchir l'atmosphère, mais anticipe une petite perspective de remontée des températures la semaine prochaine. La France a connu plus de vagues de chaleur ces 15 dernières années que pendant les 60 années précédentes. L'État débloque 260 millions d'euros pour des projets d'éolien flottant dans 5 ports français, notamment ceux de Cherbourg, Brest et Nantes-Saint-Nazaire. Le développement de l'éolien en mer permet d'augmenter la production d'électricité et de réduire la dépendance de la France aux importations d'énergie fossile. Et puis en foot, la prise de parole de Michael Olise, le joueur de l'équipe de France, meilleur passeur sur une édition de la Coupe du Monde, regrette l'élimination des Bleus aux portes de la finale. Il parle d'une immense déception. Le joueur du Bayern Munich, satisfait de sa nouvelle vie en bleu, porter le maillot de l'équipe de France lors d'une Coupe du Monde a toujours été et restera toujours un rêve pour moi, écrit-il sur les réseaux sociaux. Voilà pour l'info, excellente journée.
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8: Je m'appelle Bertie, je suis avec Lisea, Andrea, Adela, Yanis, Diego et Amy. On a pris le train pour aller à Nantes, on est allé dans un musée, on a regardé une exposition. Puis on a visité une autre radio et on a pris une glace ou des boissons. L'exposition qu'on a vue, c'est l'Odyssée de l'oubli de Anne et Patrick Poirier au musée d'art de Nantes. Quelle est ton œuvre préférée dans le musée ?
9: Dans le musée, j'ai préféré Danger Zone. C'est une sorte de cité apocalyptique de futur qui est détruite par un avion. Où il y a des immeubles détruits et les faits en noir, et c'est dans la chapelle.
8: Pourquoi est-ce que c'est ton œuvre favorite?
9: Parce qu'elle représente un futur où les hommes ne prennent pas soin de ce qui nous entoure, par exemple la nature, ou de notre humanité. On risque d'arriver à une situation apocalyptique comme celle-ci, où des villes sont détruites par la guerre, ou par notre désir de consommer de plus en plus qui emmène au réchauffement climatique et aux températures qu'on a maintenant. Et aussi parce que ça représente un peu quelque chose de triste, déception envers le passé, qu'on pouvait éviter certaines guerres comme la Seconde Guerre mondiale qui a presque détruit des villes entières lors des bombardements. Voilà.
2: Je vais vous présenter les ruines d'Égypte. C'est une œuvre créée par Patrick et Anne Poirier en 1976. Je l'ai choisie parce que je trouvais qu'elle représentait des monuments assez importants, qu'elle était bien faite. Elle représente du coup un pharaon égyptien sur une grande pierre. Et j'ai bien aimé cette œuvre puisque elle représente l'avant et l'après.
0: Bah moi je suis Amy et voilà.
5: Quelle était ta cité préférée lors de cette exposition ?
0: Ma cité préférée c'était la cité des ombres qui était dans le patio directement quand on entrait.
5: Qu'est-ce qui t'a plu dans cette œuvre ?
0: Ce qui m'a plu c'était qu'elle soit grandeur nature, enfin qu'elle soit grande et que enfin que chaque peau était symétrique ou enfin se ressemblait et c'était recouvert de plumes quand on regardait de hauteur ou même juste en bas on voyait que ça faisait une forme de cerveau.
5: Pour toi, comment tu interprètes le message de cette œuvre ?
0: Enfin selon moi les plumes ça pourrait représenter la légèreté des rêves parce que parce que en fait la cité c'est la dame qui l'a créée avec son mari. En fait, c'était un de ses rêves, enfin elle l'a vu dans un de ses rêves et du coup selon moi les plumes ça pourrait représenter la légèreté du coup des rêves.
10: Salut Verti, est-ce que tu pourrais nous dire quelle est ton œuvre préférée dans le musée d'art à Nantes ?
11: C'est lambeau d'œuvres et de mémoire. En fait, c'est des structures en blanc et c'est détruit, mais c'est fait exprès et c'est très beau.
10: Et pourquoi t'aimes cette œuvre ?
11: Parce que les structures elles sont magnifiques et j'ai remarqué quelque chose aussi, il y avait des petits personnages dedans et ça j'ai trouvé ça très joli. Après c'était beaucoup de décombres et voilà, moi j'aime bien les décombres.
12: 15,876 AD.
5: Lisa, c'était quoi ton œuvre préférée dans le musée et pourquoi ?
13: Alors, mon œuvre préférée dans le musée, c'est la Cité des Ombres. Et je l'adore parce qu'en fait, ça représente un cerveau. Et dans ce cerveau, il y a en fait, à la place des neurones, des choses comme ça, et il y a des piles faites en argile. Il y en a des différentes et il y en a aussi qui sont symétriques. Et par terre, il y a des plumes. Et je trouve ça vraiment magnifique. Et c'est ma préférée. Parce que j'adore l'idée d'avoir représenté un cerveau et le fait que ce soit en fait que l'idée soit partie d'un rêve que la créatrice a fait. Et donc du coup, grâce à ça, après, ils ont décidé de recréer le rêve que Anne avait fait en œuvre. Et voilà, donc je trouvais ça vraiment très cool.
5: Et qu'est-ce qu'elle t'a fait ressentir un peu ?
13: Ce que j'ai ressenti, alors je sais pas trop. J'ai ressenti un peu de l'émerveillement parce qu'en fait, ce qu'on voyait, on était en face, pas au-dessus, mais en face de l'œuvre, on voyait qu'un petit bout. On pouvait tourner autour, mais on voyait pas l'œuvre d'au-dessus. Et ensuite, quand on est monté, on a pu voir l'œuvre d'au-dessus et ça ressemblait vraiment pile poil à un cerveau. Et je trouvais ça aussi cool. En fait, il y avait c'est un petit peu comme un mystère, il y avait des choses qui étaient parallèles. Mais symétrique et d'autres qui n'étaient pas du tout symétriques. Donc voilà.
5: Merci.
14: L'incendie de la grande bibliothèque est une œuvre réalisée par Patrick et Anne Poirier. Cette œuvre représente les ruines d'une ancienne bibliothèque. Imaginez des grands pylônes, des murs détruits, tous de couleur noire charbon, et une atmosphère assez lugubre sombre. J'apprécie cette œuvre car elle a un côté un peu post-apocalyptique et horrifique, et les couleurs et l'ambiance sont assez intéressantes. Et l'architecture est plutôt impressionnante.
5: 15,880 AD. Bonjour, je m'appelle Adèle Briand et je suis une jeune de 14 ans.
15: Peux-tu nous dire quelle est ta cité préférée durant cette exposition ?
12: Alors moi, ma cité préférée, c'était Mnemosyne. Donc, du coup, comme toutes les œuvres de cette exposition, elle a été faite par Anne et Patrick Poirier, les deux artistes qui ont fait ça. Et en fait, ça représente une sorte de temple à moitié qui est sous la forme d'un cerveau, comme pas mal de choses de cette exposition, et qui en fait sépare une sorte de mémoire qui invoque vraiment toute son aisance dans plusieurs parties différentes. On a en plusieurs fois l'œuvre, c'est-à-dire qu'on a un plan avec toutes les écritures de chaque signification des passages, des endroits de l'œuvre justement. On a des plans plutôt d'architecture sur la création, l'installation et tout ça. Et on a une reproduction, pas en taille réelle, mais en taille assez conséquente quand même, en bois, de la structure. Et ça a un côté un peu labyrinthe, tellement c'est que vraiment de structure et pas de mobilier. Et donc on ne sait pas vraiment quoi pourrait être quoi. On ne peut que se fier aux écritures qu'on a sur la reproduction avec les petits mots.
0: Toi, comment tu interprètes cette œuvre ?
12: Alors moi, elle m'a beaucoup interloqué sur vraiment le principe de la mémoire qui est un pilier dans cette exposition. Et j'aimais m'imaginer, en regardant l'œuvre, voir des sortes de formes spectrales traverser toute la structure. Et en fait, valser le milieu. Avait un nom bien précis mais qui était vraiment focalisé sur la mémoire et sur le regroupement des souvenirs. J'ai passé beaucoup de temps à essayer de lire un peu tout, mais j'ai pas pu me souvenir de tout. Mais ça m'a vraiment bercé comme un temple où en fait le cerveau ne serait qu'un réservoir de tous nos souvenirs, justement toujours vraiment sur la mémoire, je me répète beaucoup, mais c'est un truc très mystérieux où en fait on sait pas vraiment comment ça fonctionne, et en même temps c'est une description très complète, et pourtant au final on n'en sait pas grand chose, on voit pas comment ça fonctionne, mais on sait que les choses correspondent à celle-ci, et c'est à nous en fait, je trouve, plus de nous imaginer comment marcherait ce temple de la mémoire qui est du coup un peu l'imbiratex, je sais pas, ça, je pense que ce mot n'existe pas, mais très vraiment dans ça, et ça c'est vraiment ce qui m'a le plus mis. Donc j'ai pas vraiment d'interprétation particulière, si ne serait-ce que le cerveau soit en fait juste un réservoir de tranches de vie, qu'on en possède tous un et qu'on en est tous un, et qui soit peut-être exactement de la même fonctionnalité que l'œuvre, qui soit dans la même fonctionnalité que Mnemosyne. Tu vas y arriver. Merci.
10: On est au Jardin des Plantes de Nantes et on vous laisse dans la tribu.
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16: Trois candidats dans un mouchoir de poche, mais on se régale. C'est du beau jeu, ça. Vérade.
17: Soprano Paul, Mirabel, Squeezie, McFly et Carlito.
16: Pardon ? Quelle est votre réponse ?
17: Marlène Schiappa. Lady Gaga. Omar Sy, Clara Luciani, Nicki Minaj, Florence Foresti, Taylor Swift, Mbappé, Emmanuel Macron, Donald Trump.

0: Barack Obama, Cyril Lignac, Teddy Riner, Julien Doré, Loan, Thomas Pesquet, Harry Potter, Yann Barthès, Inox, Tag, Lena, Situation, Adeline Champ. Brad Pitt.
1: Attention. Top 1912, quelle émission animalière. Voici les principaux dirigeants massacrés par un animateur dont le véritable prénom est Ronan. Bien joué, 3 points.
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4: Attention, attention, ce sont de fausses interviews.
5: Bonjour, je suis journaliste, reporter, radio, 30 ans. Poser des questions et faire découvrir le nouvel album du rappeur de la rappeuse.
6: Bonjour, je m'appelle Adam, je suis un rappeur et j'ai 25 ans. J'aime bien chanter pour l'argent. Et puis, je viens représenter mon album à journaliste. Il s'appelle Rêver. Il y a 9 titres autour de la mer et de Saint-Nazaire.
2: Tu t'appelles comment déjà ?
6: Jean-Pierre Dard.
2: Tu avais quel âge ?
6: 87 ans.
2: C'est quoi ton métier ?
6: Scientifique fou. Je viens de faire exploser mon labo avec une expérience un peu ratée.
7: Je vais être pâtissière. Je viens présenter mon nouveau dessert, le Nazérien.
8: J'ai 87 ans.
9: Bonjour, je suis journaliste radio. Ma mission, poser 5 questions. Quelle était cette explosion ?
10: Ah ! Le chat était grillé ou pas ?
8: Oui.

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3: En partenariat avec la radio La Tribu, les élèves de première bac professionnel ASSP, accompagnement, service et soins à la personne, du lycée des métiers Brosseau-Blanchot de Saint-Nazaire, ont le plaisir de partager leur projet intergénérationnel à Voilier. Lors de la période de stage obligatoire en EHPAD, chaque élève a donné la parole à celles et ceux que l'on n'entend plus beaucoup, nos aînés. Les résidentes et résidents se sont livrés avec joie, sourire et émotion. Merci à chacun et chacune pour sa participation, ainsi qu'aux structures accueillantes. Et suivez-les pour découvrir leur filière passionnante mais exigeante.
4: Bonjour, je m'appelle Marie Thérien, je suis élève au lycée Brosseau-Blanchot en ASSP, accompagnement, soins et services à la personne. Dans ce cadre, je suis en stage à la maison de retraite où j'ai rencontré une résidente. On va commencer ?
5: Oui.
4: Comment vous vous sentez, vous, à l'EHPAD ?
5: Bah, il y a des mots des bas. Remarquez, il y a des gens, c'est très bien, il y a d'autres gens, on est nous-mêmes, et puis les résidents, ça dépasse qu'ils sont. Comme travail à faire, mais c'est tout. Hein. Moi, je suis pas trop difficile. Voilà.
4: Selon vous, qu'est-ce qu'il faudrait améliorer ?
5: Ah oui, il y avait quelque chose que je... Il faut...

0: Depuis quand êtes-vous à l'EHPAD ?
1: Depuis le mois de février, je ne sais plus si c'est le 3 ou le 6 février. Je sais que c'est au début février, mais je ne peux pas me rappeler, parce que je crois que c'est le 6, mais je ne suis pas sûre. Okay. C'est 3 ou 6, c'est au début février.
0: Quelles sont vos relations avec les autres résidents ?
1: Il y en a que j'ai une bonne relation, je vois Janine Provo, on est très copines ensemble. Et puis il y a d'autres gens, moi je cause comme ça, mais ça dépend. Il y a des hommes ici que je connais, si je les côtoie, et ben je cause avec eux. Voilà.
0: Oui. Vous êtes-vous senti bien accueilli à votre arrivée?
1: J'ai été accueillie qu'on ne me remet pas. Parce que comme c'était. Ça me plaisait pas trop de venir, mais là j'ai. Je suis mieux parce que je me suis rendu compte quand même, comme je tombais quelquefois chez moi, alors il fallait que je me résigne à aller dans une maison de retraite. C'est tout. Dans les pattes, je dis comme ça.
0: Pouvez-vous nous parler de votre enfance ?
1: Ah ! Eh bien, je vais vous dire qu'elle n'est pas belle.
0: Mais on veut tout savoir.
1: Vous voulez tout savoir ? Eh bien, je vais vous dire mon enfance. Ma maman est morte quand je suis née. Je faisais 750 grammes et c'est ma grand-mère qui a élevé 10 enfants, qui m'a élevée jusqu'à temps qu'elle est décédée. Et puis après, j'ai été chez une tante en attendant que mon père reprenne la ferme. Et mon papa est mort 19 ans, il y avait à peu près un an, 19 ans après que ma maman est morte. Alors, ça faisait à peu près un an que j'étais avec mon papa. Voilà. Puis j'ai un frère. Voilà. Qui était et que mon papa a élevé, tandis que moi, c'est ma grand-mère. Voilà.
0: Ensuite, que faisiez-vous dans la vie ?
1: Je veux dire que j'avais la sœur de mon papa, qui était bonne sœur et qui était à l'hôpital de Nozay. Pendant les vacances, elle me prenait pour apprendre à travailler en même temps. Pour remplacer, j'avais des cousines qui étaient là aussi, que pour remplacer mes cousines pendant les vacances, ça m'apprenait à travailler sur tout point de vue. J'ai fait un an chez des particuliers, faire le ménage, les courses, comme employée de maison, faire les courses et tout ça, pendant un an jusqu'à temps que mon papa reprenne la ferme.
0: Si vous avez vécu l'une des guerres, comment l'avez-vous ressenti ?
1: J'ai vécu la guerre 39-45. Et j'ai un mauvais souvenir sur un par là et un bon. Parce que ma grand-mère avait, par ce côté, je devrais dire, ramassé des parachutistes anglaises que son petit gars avait amené pour les cacher. Et moi j'étais là, je me remets très bien. Et une chose que je me remets aussi, qu'un Allemand qui était venu demandait à ma grand-mère une tranche de pain, du pain. Et puis, il m'avait vu, il avait dit « enfant ». Il avait l'air de dire qu'il fallait donner à l'enfant. C'est des choses que je me rappelle et je vois quand l'Allemand emmenait... Ma grand-mère avait été à la porte presque, et puis il dit « oh, enfant ». Il m'a demandé une tartine de pain quand il m'avait vu. Ah, il dit « non, enfant, enfant ». Ça, j'ai ça en tête, je ne casse pas de vous dire.
0: Ça vous a marqué ?
1: Oui. Et ce qui m'a plus marqué aussi, c'est qu'on ne disait rien. Que ma grand-mère avait ramassé deux parachutes qui s'enlèvent, j'ai dû vous le dire tout à l'heure. Parce que ils auraient dit que oui, c'est son petit gars qui les avait amenés. Et bien, elle aurait pu toucher une somme d'argent, elle n'a jamais voulu. On avait caché à mon grand-père qu'il y avait des parachutes qui s'enlevaient parce qu'on avait peur de se faire tuer. Voilà. C'est pas une belle jeunesse, hein.
0: Vous avez vécu plusieurs trucs intéressants.
1: Je sais pas si c'est intéressant ou pas parce que c'est beau ce qu'elle a fait. J'admire ma grand-mère pour tout ce qu'elle a fait. Il n'y en avait pas comme ça. Moi, je peux pas dire qu'il y en a d'autres comme ça. Pas possible.
0: Quels sont vos meilleurs souvenirs ?
1: Que je viens de vous dire.
0: Ça ouais. Reprend.
1: Oui, je porte.

0: Une fois, une deuxième fois. Ah, j'ai passé des... J'avais des cousines. On a passé de bons petits moments ensemble. On rigolait ensemble et tout, quand même. Oui, oui.
1: Vos moments avec votre famille?
0: Ah oui, c'est des membres de ma famille, ça, c'est mes cousines. Mettons, ma grand-mère habitait où vous êtes là, puis mes cousines, c'est où je suis, là. Oui, oui. C'est bien... Ils sont venus là après la guerre, parce que... Ils étaient dans une ferme, et puis les gens ont repris leur ferme. Voilà, c'est pour ça.
1: Est-ce que c'était difficile d'être une femme à votre époque? Et si oui, pourquoi? Et sinon, pourquoi?
0: Ah oui, ça devait être difficile pour les gens qui avaient leur mari à la guerre. C'était très difficile, certainement, parce qu'il fallait qu'ils travaillaient beaucoup plus dur. Ben, ceux qui n'en avaient pas... Je crois que tout le monde a eu de gros problèmes pendant la guerre. Et tout le monde a fait très attention. C'est la guerre 39-45.
1: Oui. C'est quoi, selon vous, la meilleure période ou le meilleur âge de votre vie?
0: Alors, je ne sais pas trop comment dire, parce que... on n'était plus libres de nous-mêmes. Mon papa m'avait acheté un vélo pour sortir. Je sortais avec mes cousines, parce que on était en famille dans le coin. Et puis voilà, c'est...
1: Et vous aviez quel âge? Environ.
0: J'avais 19 ans quand mon papa est mort. Parce que mon papa est mort 19 ans, jour pour jour, avec ma maman. Je sortais avec mes cousines, bien sûr, mais c'était tout, hein, les pauvres. Nous, parce qu'à ce moment-là, il n'y avait pas grand-chose, parce qu'il n'y avait rien à faire maintenant. Il y a beaucoup de choses, il n'y avait pas. Il n'y en avait pas, on manquait de nourriture, on manquait de... un petit peu de tout. Mais on arrivait à vivre, parce que mes oncles, eh ben, ils avaient des fermes. Alors, on vivait quand même avec la ferme et tout, voilà.
1: Et pour finir, pouvez-vous nous parler d'une chanson que vous aimez bien?
0: Ah! Ce qu'on chantait beaucoup, après, même à l'école, Étoile des neiges.
1: Étoile des neiges de qui?
0: Alors là, je vous en demandais tout.
1: Vous ne savez pas?
0: Non, mais
1: c'est pas grave.
0: Non. Et l'étoile des neiges, comment qu'on chantait ma cabane au Canada, plusieurs chansons comme ça. Là, je sais que ça, c'est venu après la guerre. Moi, j'ai connu ça un petit peu après la guerre, parce que on vous dit qu'après la guerre, on ne faisait pas beaucoup de choses à cause qu'on avait peur de se faire tuer. Mais je me rappelle, à la fête de Jeanne d'Arc, on faisait un feu de joie. Et on dansait, et dansait, moi je dansais peut-être pas, mais tout autour des jeunes.
1: Merci encore à Madame d'avoir accepté de répondre à toutes mes questions, et merci à l'EHPAD Saint-Charles de m'avoir accueillie en stage.
0: Ben, c'est très bien, oui. C'est très bien que vous en priez, parce qu'il y en a des frères passés justement, qui veulent faire du travail comme vous, qui ne trouvent pas, ou bien qui ne veulent pas prendre. Ça dépend, ça.

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5: Ils sont cinq, ils sont collégiens à Anita Conti et ils vont tenter de découvrir la définition du mot sardonique. Alors Gaspard.
6: Moi, je me disais que ça fait, enfin que c'est quelque chose qui fait peur.
5: C'est quelque chose qui fait peur, d'accord. Un mort-vivant.
6: Non.
5: Non, pas aussi peur que ça. D'accord. Arthur.
7: Quelque chose de comme un animal sauvage. Et puis quand on se retrouve en face d'un animal sauvage qui est en liberté, qui peut nous sauter dessus quand il veut, on peut dire que c'est sardonique.
5: D'accord, ouais, en tout cas c'est dangereux.
7: Ça fait peur.
5: Ça fait peur et c'est dangereux quand même, parce qu'un animal sauvage qui peut te sauter dessus, enfin moi personnellement je préfère pas que ça m'arrive.
7: Un lion, un loup, un ours.
5: Ah oui, donc c'est ça fait peur et c'est dangereux quand même, je persiste. Tu tombes nez à nez avec un lion, perso, ouais, j'ai plus que peur.
8: Moi je pense que ça veut dire quelque chose qui fait très peur, mais qu'en fait ça devrait pas faire peur. Par exemple, on est dans le noir, puis là on voit quelque chose qui nous fait très peur, puis on allume la lumière, puis là on voit un porte-manteau avec des manteaux qui ont pris une forme dans le noir, par exemple avec une ombre de loup-garou ou des choses comme ça, et donc ça nous fait très peur, mais pourtant... en fait, c'est rien du tout.
5: Donc, quelque chose qui nous fait peur, mais qui ne devrait pas. J'aime bien cette définition. Tu avais une idée également, Manon.
9: Un rire sardonique, ce serait comme un rire répétitif qui fait...
5: D'accord, un rire répétitif et qui est un peu flippant aussi, d'ailleurs.
9: Ah, oui.
5: D'accord, ça reste autour du jeu, ça fait peur. Mathéo, est-ce que tu as une idée?
10: Moi, je pense que c'est un son très aigu. Un rire très aigu... on appelle ça un rire sardonique, ouais, je pense que c'est ça.
5: Ah d'accord, donc toi t'aimes bien l'idée du rire, mais alors par contre on part dans les aigus. Au début t'avais dit un son très aigu, je me suis dit « Ah, il parle de ma voix », mais non, finalement ce serait un rire, et mon rire n'est pas si aigu, donc ça va, je m'en sors pas si mal. Et il ne fait pas peur. Arthur.
7: Je suis d'accord pour le rire finalement, et moi je dirais plutôt un rire plus que démoniaque. Enfin je veux dire, à la fois démoniaque, qui résonne, enfin qui fait peur quoi. Enfin, un rire méchant, un rire de clown tueur.
5: Ah d'accord. Attends, mais c'est sympa, il y a bonne ambiance chez vous. J'aime beaucoup, j'ai bien fait de venir entre les morts-vivants, les clowns tueurs et les formes bizarres dans la chambre. Enéas, une autre idée ?
8: Oui, moi je pensais que c'était un peu comme strident, par exemple, quelque chose de très aigu aussi. Mais par exemple, quand il y a une porte qui grince, qui sont très stridentes et tout ça, et qui nous font mal aux oreilles, et qui ça nous fait peur aussi.
5: Et puis ça te file limite des frissons dans le dos, genre la craie sur le tableau noir, ce genre de petit bruit sympa.
8: Oui, c'est ça.
7: Ce serait apparemment la peur plutôt vers la mort, plutôt. Enfin, quelque chose de moins bien. Enfin, je veux dire, plus mauvais.
5: Ouais, non, mais toi, de toute façon, entre tes lions et tes clowns tueurs venus d'ailleurs, on a bien compris que c'était un truc pas cool. Hein. Bon. Alors, vous n'êtes pas totalement à côté de la plaque. Juste un petit peu. Donc, effectivement, Manon, tu avais bien raison quand tu entendais le côté rire sardonique. Ça arrive régulièrement. Mais en fait, sardonique, c'est un adjectif qui veut dire qui exprime une moquerie méchante. Donc, quand on parle d'un rire sardonique, c'est quelqu'un qui va rigoler méchamment de quelqu'un d'autre, qui va se moquer. En fait, c'est quelque chose que vous pouvez assez facilement croiser au sein d'un collège.
7: Oui, ouais.
5: On est d'accord, hein ?
6: Oui.
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11: Samuel, c'est un garçon de 10 ans. Il a un journal et un problème. Dans sa classe, un garçon a dit à la grande Julie qu'il était amoureux d'elle. Sauf que c'est faux.
12: I don't want to talk.
11: Samuel, c'est une mini-série animée de 21 épisodes diffusée sur Arte. Elle est sortie le 8 mars 2024. Émilie Tronche a écrit, illustré, interprété et réalisé cette mini-série. Elle l'a créée avec une animation 2D de 12 images par seconde. Pour l'histoire, On suit Samuel, un petit garçon de 10 ans, du CM2 au collège, qui vit dans une petite ville en banlieue parisienne dans le début des années 2000. On suit la vie de Samuel à travers son journal, ses amitiés, ses joies, ses tristesses et ses peines. Samuel a tout de suite plu aux spectateurs, notamment par ses nombreuses références qui ont su toucher le cœur des millennials, comme les premiers messages de drague sur MSN, les trafics de feuilles d'idoles dans les récréations, jusqu'à l'épidémie de frangémeaux causée par les Tokyo Hotel. Mais la série s'est aussi beaucoup propagée sur les réseaux, avec des extraits du garçon de 10 ans qui ont été énormément repris.
13: Julie, c'est pas que je l'aime, c'est juste qu'elle a rigolé à une de mes blagues il y a pas longtemps, donc j'ai dit à Basile que je trouvais ça sympa de sa part. Bon, en fait, je l'aime, mais personne ne doit savoir.
11: J'ai beaucoup aimé Samuel pour le côté simple des dessins, mais surtout pour les personnages qui, pour moi, ont tous un développement intéressant. Je vous la conseille si vous voulez un coup de nostalgie, tout en rigolant beaucoup. Vous pouvez regarder la série sur arte.tv. Je vous laisse avec ma phrase préférée de la série. C'est une phrase que Samuel a écrite dans son journal à propos de lui, du fait de grandir.
13: En fait, j'aime pas grandir parce que depuis que je suis née, je me trouve géniale. Et maintenant, je suis pas sûre si c'est vrai.
11: À bientôt dans la tribu.

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1: Mesdames et messieurs, j'aurais pu vous emmener au pays des citronniers, du farniente et de la vie facile. J'ai préféré vous...

Imaginez la forme de la boîte crânienne, son épaisseur, sa dureté. Comparez le plan mental à une scène de théâtre sur laquelle évoluent des personnages. Ce sont les images, les pensées. Ordonnez à ces acteurs de se retirer et conservez une seule image. Installez-vous dans cette pensée et de ce moment, vous cessez de faire et commencez à être.

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1: Bonsoir à tous. Le combat des pompiers de Gironde contre les flammes. Alors que l'incendie est maîtrisé, deux reprises de feu sont en cours près de la commune de Lenton. Sur place, des avions Dash font des allers-retours et effectuent des largages au-dessus de la zone. Quelques 84 000 habitants de 9 communes près de Bordeaux ont l'autorisation de rentrer chez eux. Et l'autoroute A63 a rouvert dans les deux sens en début d'après-midi. Une réouverture dont se félicite le ministre des Transports en cette période de départ en vacances. 21 départements d'un large quart est, toujours en vigilance orange, canicule du Doubs aux Alpes-Maritimes en passant par le Puy-de-Dôme. Météo France prévoit des orages pour demain qui devraient contribuer à rafraîchir l'atmosphère, mais anticipe une petite perspective de remontée des températures la semaine prochaine. La France a connu plus de vagues de chaleur ces 15 dernières années que pendant les 60 années précédentes. Dans les Pyrénées-Atlantiques, un spéléologue est bloqué depuis hier soir à 350 mètres de profondeur après une chute dans une cavité à La Pierre-Saint-Martin. Les sauveteurs sont sur place. Situé tout près de la frontière espagnole, ce gouffre est l'une des cavités naturelles les plus profondes au monde. Le jour du dépassement, c'est aujourd'hui, c'est-à-dire que l'humanité a consommé ce que la Terre est capable de régénérer en un an. Un jour symbolique déterminé chaque année par une ONG qui alerte l'humanité consomme actuellement les ressources naturelles 73% plus vite que les écosystèmes ne peuvent les régénérer. Par ailleurs, si l'humanité vivait comme la France, le jour du dépassement interviendrait encore plus tôt, le 24 avril. Et puis l'équipe de France d'escrime termine de la meilleure des manières les mondiaux de Hong Kong avec une médaille d'or des sabreurs par équipe. Rémi Garrigue, Maxime Pianfetti, Jean-Philippe Patrice et Sébastien Patrice. Victoire en finale face à la Corée du Sud. Il s'agit du premier titre mondial par équipe pour les sabreurs français depuis 20 ans. Au total, les escrimeurs tricolores ont remporté 4 médailles dans ces mondiaux. Voilà pour l'essentiel de l'info. Excellente fin d'après-midi.
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4: Je m'appelle Bertie, je suis avec Lisea, Andrea, Adela, Yanis, Diego et Amy. On a pris le train pour aller à Nantes, on est allé dans un musée, on a regardé une exposition, puis on a visité une autre radio et on a pris une glace ou des boissons. L'exposition qu'on a vue, c'est l'Odyssée de l'oubli de Anne et Patrick Poirier au musée d'art de Nantes. Quelle est ton œuvre préférée dans le musée ?
5: Dans le musée, j'ai préféré Danger Zone. C'est une sorte de cité apocalyptique du futur qui est détruite par un avion où il y a des immeubles détruits et les faits en noir, et c'est dans la chapelle.
4: Pourquoi est-ce que c'est ton œuvre favorite ?
5: Parce qu'elle représente un futur où les hommes ne prennent pas soin de ce qui nous entoure, par exemple la nature, ou de notre humanité. On risque d'arriver à une situation apocalyptique comme celle-ci, où des villes sont détruites par la guerre, ou par notre désir de consommer de plus en plus qui emmène au réchauffement climatique et aux températures qu'on a maintenant. Et aussi parce que ça représente un peu quelque chose de triste, déception envers le passé, qu'on pouvait éviter certaines guerres comme la Seconde Guerre mondiale qui a presque détruit des villes entières lors des bombardements. Voilà.
6: Je vais vous présenter les ruines d'Égypte. C'est une œuvre créée par Patrick et Anne Poirier en 1976. Je l'ai choisie parce que je trouvais qu'elle représentait des monuments assez importants, qu'elle était bien faite. Elle représente du coup un pharaon égyptien sur une grande pierre. Et j'ai bien aimé cette œuvre puisque elle représente l'avant qui de l'avant et l'après.
0: Bah moi je suis Amy et voilà.
7: Quelle était ta cité préférée lors de cette exposition ?
0: Ma cité préférée c'était la cité des ombres qui était dans le patio directement quand on entrait.
7: Qu'est-ce qui t'a plu dans cette œuvre ?
0: Ce qui m'a plu c'était qu'elle soit grandeur nature, enfin qu'elle soit grande et que enfin que chaque peau était symétrique ou enfin se ressemblait. Et c'était recouvert de plumes quand on regardait de hauteur ou même juste en bas, on voyait que ça faisait une forme de cerveau.
7: Pour toi, comment tu interprètes le message de cette œuvre ?
0: Enfin, selon moi, les plumes, ça pourrait représenter la légèreté des rêves, parce que, parce que en fait, la cité, c'est la dame qui l'a créée avec son mari. En fait, c'était un de ses rêves. Enfin, elle l'a vu dans un de ses rêves. Et du coup, selon moi, bah, les plumes, ça pourrait représenter la légèreté du coup des rêves.
8: Salut Bertie, est-ce que tu pourrais me dire quelle est ton œuvre préférée dans le musée d'art à Nantes ?
4: C'est lambeaux d'œuvres et de mémoire. En fait, c'est des structures en blanc et c'est détruit, mais c'est fait exprès et c'est très beau.
8: Et pourquoi t'aimes cette œuvre ?
4: Bah parce que les structures, elles sont magnifiques et j'ai remarqué quelque chose aussi, il y avait des petits personnages dedans et ça j'ai trouvé ça très joli. Après c'était beaucoup de décombres et voilà, moi j'aime bien les décombres.
9: 15,876 AD.
7: Lisa, c'était quoi ton œuvre préférée dans le musée et pourquoi ?
8: Alors, mon œuvre préférée dans le musée, c'est la Cité des Ombres. Et je l'adore parce qu'en fait, ça représente un cerveau. Et dans ce cerveau, il y a en fait, à la place des neurones, des choses comme ça, et bah, il y a des piles faites en argile. Il y en a des différentes et il y en a aussi qui sont symétriques. Et par terre, il y a des plumes. Et je trouve ça vraiment magnifique. Et c'est ma préférée. Parce que j'adore l'idée d'avoir représenté un cerveau et le fait que ça soit en fait que l'idée soit partie d'un rêve que la créatrice a fait. Et donc du coup, grâce à ça, après, ils ont décidé de recréer le rêve que Anne avait fait en œuvre. Et voilà, donc je trouvais ça très, vraiment très cool.
7: Et qu'est-ce qu'elle t'a fait ressentir un peu ?
8: Ce que j'ai ressenti, alors je ne sais pas trop. Bah, j'ai senti un peu de l'émerveillement parce qu'en fait, ce qu'on voyait, on était en face, pas au-dessus, mais en face de l'œuvre, on voyait qu'un petit bout, on pouvait tourner autour, mais on voyait pas l'œuvre d'au-dessus. Et ensuite, quand on est monté, on a pu voir l'œuvre d'au-dessus et ça ressemblait vraiment pile poil à un cerveau. Et je trouvais ça aussi cool. En fait, c'est un petit peu comme un mystère, il y avait des choses qui étaient parallèles, mais symétriques, et d'autres qui n'étaient pas du tout symétriques. Donc voilà.
7: Merci.
10: L'incendie de la Grande Bibliothèque est une œuvre réalisée par Patrick et Anne Poirier. Cette œuvre représente les ruines d'une ancienne bibliothèque. Imaginez des grands pylônes, des murs détruits, tous de couleur noire charbon, et une atmosphère assez lugubre sombre. J'apprécie cette œuvre car elle a un côté un peu post-apocalyptique et horrifique. Et les couleurs et l'ambiance sont assez intéressantes. Et l'architecture est plutôt impressionnante.
7: 15,880 AD. Bonjour, je m'appelle Adèle Abriant et je suis une jeune de 14 ans.
11: Peux-tu nous dire quelle est ta cité préférée durant cette exposition ?
7: Alors moi, ma cité préférée, c'était Mnemosyne. Donc du coup, comme toutes les œuvres de cette exposition, elle a été faite par Anne et Patrick Poirier, les deux artistes qui ont fait ça. Et en fait, ça représente une sorte de temple à moitié qui est sous la forme d'un cerveau, comme pas mal de choses de cette exposition, et qui en fait sépare une sorte de mémoire qui invoque vraiment toute toute son aisance dans plusieurs parties différentes. On a en plusieurs fois l'œuvre, c'est-à-dire qu'on a un plan avec toutes les écritures de chaque signification des passages, des endroits de l'œuvre justement. On a des plans plutôt d'architecture sur la création, l'installation et tout ça. Et on a une reproduction, pas en taille réelle, mais en taille assez conséquente quand même, en bois, de la structure. Et ça a un côté un peu labyrinthe, tellement on a peu de... C'est que vraiment de structure et pas de mobilier. Et donc on ne sait pas vraiment quoi pourrait être quoi. On peut que se fier aux écritures qu'on a sur la reproduction avec les petits mots.
0: Toi, comment tu interprètes cette œuvre ?
7: Alors moi, elle m'a beaucoup interloquée sur vraiment le principe de la mémoire qui est un pilier dans cette exposition. Et j'aimais m'imaginer, en regardant l'œuvre, voir des sortes de formes spectrales traverser toute la structure. Et en fait, valser, le milieu avait un nom bien précis que je n'ai pu, mais qui était vraiment focalisé sur la mémoire et sur le regroupement des souvenirs. J'ai passé beaucoup de temps à essayer de lire un peu tout, mais j'ai pas pu me souvenir de tout, mais ça m'a vraiment bercé comme un temple où en fait le cerveau ne serait qu'un réservoir de tous nos souvenirs, justement toujours vraiment sur la mémoire, je me répète beaucoup, mais c'est un truc très mystérieux où en fait on sait pas vraiment comment ça fonctionne, et en même temps c'est une description très complète, et pourtant au final on n'en sait pas grand chose, on voit pas comment ça fonctionne, mais on sait que les choses correspondent à celle-ci, et c'est à nous en fait, je trouve, plus de nous imaginer comment marcherait ce temple de la mémoire qui est du coup un peu l'imbiratex, je sais pas, ça, je pense que ce mot n'existe pas, mais très vraiment dans ça, et ça c'est vraiment ce qui m'a le plus mis. Donc j'ai pas vraiment d'interprétation particulière, si ne serait-ce que le cerveau soit en fait juste un réservoir de tranches de vie, qu'on en possède tous un et qu'on en est tous un, et qui soit peut-être exactement de la même fonctionnalité que l'œuvre, qui soit dans la même fonctionnalité que Mnemosyne. Je vais y arriver. Merci.
8: On est au Jardin des Plantes de Nantes et on vous laisse dans la tribu.
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6: Bonsoir à tous, encore une journée de combat pour les pompiers. Que ce soit en Côte d'Or, dans le Var ou en Gironde, ils continuent de lutter contre les flammes. En Côte d'Or, le feu a parcouru 150 hectares, dont 90 sont brûlés. 150 pompiers sont toujours engagés sur le terrain. Dans le Var, à Brignoles, le feu est fixé après avoir parcouru 130 hectares. Quant à la Gironde, 3300 pompiers restent mobilisés sur place. L'incendie est stabilisé. D'après le décompte de la préfecture, 240 habitations ont été détruites par les flammes. Dans ce contexte, le SDIS 44 et la préfecture de Loire-Atlantique demandent aux entreprises du département de permettre aux pompiers volontaires d'intervenir sur leur temps de travail. Les conditions météo provoquent des demandes d'intervention plus élevées et certains soldats du feu sont aussi envoyés en renfort en Gironde. Mais cette solution n'est pas du tout adaptée au manque d'effectifs chroniques, selon le président du syndicat des sapeurs-pompiers volontaires, Bruno Ménard.
7: Les moyens que l'on a aujourd'hui ne sont plus assez suffisants pour faire face aux incendies et autres. Et ce qui m'interpelle, c'est que d'un côté, on a des ressources humaines de Loire-Atlantique, du SDIS 44, qui mettent à pied à titre conservatoire et qui utilisent des moyens de sanction contre des sapeurs-pompiers volontaires. Et de l'autre côté, on vient pleurer auprès des entreprises pour pouvoir libérer d'autres sapeurs-pompiers volontaires. Donc je pense qu'avant de faire appel au secteur privé, il faudrait d'abord que le SDIS 44 fasse le ménage chez lui.
6: Alors que les incendies se multiplient ces dernières semaines, 275 interpellations ont été réalisées par les forces de l'ordre après des départs de feu. Une trentaine d'interpellés ont été mis en examen. Selon le ministre de l'Intérieur, Laurent Nunez, dans 70% des cas, les incendies sont criminels. Et puis, la natalité est toujours en baisse en France au premier semestre. Un peu moins de 314 000 bébés sont nés lors de cette période. C'est 1% de moins que l'an passé, selon l'INSEE. Parmi les facteurs qui pourraient expliquer cette baisse des naissances, les difficultés à trouver un emploi stable et les craintes liées à la conjoncture économique et au réchauffement climatique. Voilà pour l'essentiel de l'info. Excellente soirée.
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8: Je m'appelle Bertie. Je suis avec Lisea, Andrea, Adela, Yanis, Diego et Amy. On a pris le train pour aller à Nantes. On est allé dans un musée, on a regardé une exposition, puis on a visité une autre radio et on a pris une glace ou des boissons. L'exposition qu'on a vue, c'est l'Odyssée de l'oubli de Anne et Patrick Poirier au musée d'art de Nantes. Quelle est ton œuvre préférée dans le musée ?
9: Dans le musée, j'ai préféré Danger Zone. C'est une sorte de cité apocalyptique de futur qui est détruite par un avion où il y a des immeubles détruits et les faits en noir. Et c'est dans la chapelle.
8: Pourquoi est-ce que c'est ton œuvre favorite ?
9: Parce qu'elle représente un futur où les gens ne prennent pas soin de qu'est-ce qui nous entoure, par exemple la nature et de notre humanité, on risque d'arriver à une situation apocalyptique comme celle-ci où des villes sont détruites par la guerre ou par notre désir de consommer de plus en plus qui emmène au réchauffement climatique et aux températures qu'on a maintenant. Et aussi parce que ça représente un peu quelque chose de triste, déception envers le passé, qu'on pouvait éviter certaines guerres comme la Seconde Guerre mondiale qui a presque détruit des villes entières lors des bombardements. Voilà.
2: Je vais vous présenter Les ruines d'Égypte. C'est une œuvre créée par Patrick et Anne Poirier en 1976. Je l'ai choisie parce que je trouvais qu'elle représentait des monuments assez important, qu'elle était bien en fait. Elle représente du coup un pharaon égyptien sur une grande pierre. Et j'ai bien aimé cette œuvre puisque elle représente l'avant qui est de l'avant et l'après.
10: Bah moi je suis Amy et voilà.
11: Quelle était ta cité préférée lors de cette exposition ?
10: Ma cité préférée c'était la cité des ombres qui était dans le patio directement quand on entrait.
11: Qu'est-ce qui t'a plu dans cette œuvre ?
10: Ce qui m'a plu c'était qu'elle soit grandeur nature, enfin qu'elle soit grande et que enfin que chaque peau était symétrique ou enfin se ressemblait. Et c'était recouvert de plumes. Quand on regardait de hauteur, ou même juste en bas, on voyait que ça faisait une forme de cerveau.
11: Pour toi, comment tu interprètes le message de cette œuvre ?
10: Enfin, selon moi, les plumes, ça pourrait représenter la légèreté des rêves, parce que... Parce qu'en fait, la cité, c'est la dame qui l'a créée avec son mari. En fait, c'était un de ses rêves. Enfin, elle l'a vu dans un de ses rêves. Et du coup, selon moi, bah, les plumes, ça pourrait représenter la légèreté du coup, des rêves.
12: Salut Bertie, est-ce que tu pourrais me dire quelle est ton œuvre préférée dans le musée d'art à Nantes ?
8: C'est lambeaux d'œuvres et de mémoire. En fait, c'est des structures en blanc et c'est détruit, mais c'est fait exprès et c'est très beau.
12: Et pourquoi t'aimes cette œuvre ?
8: Bah parce que les structures, elles sont magnifiques et j'ai remarqué quelque chose aussi. Il y avait des petits personnages dedans et ça, j'ai trouvé ça très joli. Après, c'était beaucoup de décombres et voilà, moi, j'aime bien les décombres.
13: 15,876 AD.
11: Lisa, c'était quoi ton œuvre préférée dans le musée et pourquoi ?
14: Alors, mon œuvre préférée dans le musée, c'est la Cité des Ombres. Et je l'adore parce qu'en fait, ça représente un cerveau. Et dans ce cerveau, il y a en fait, à la place des neurones, des choses comme ça, et bah, il y a des piles faites en argile. Il y en a des différentes et il y en a aussi qui sont symétriques. Et par terre, il y a des plumes. Et je trouve ça vraiment magnifique. Et c'est ma préférée. Parce que j'adore l'idée d'avoir représenté un cerveau et le fait que ça soit en fait que l'idée soit partie d'un rêve que la créatrice a fait. Et donc du coup, grâce à ça, après, ils ont décidé de recréer le rêve que Anne avait fait en œuvre. Et voilà, donc je trouvais ça très, vraiment très cool.
11: Et qu'est-ce qu'elle t'a fait ressentir un peu ?
14: Ce que j'ai ressenti, alors je ne sais pas trop... Bah, j'ai senti un peu de l'émerveillement parce qu'en fait, ce qu'on voyait, on était en face, pas au-dessus, mais en face de l'œuvre, on voyait qu'un petit bout, on pouvait tourner autour, mais on voyait pas l'œuvre d'au-dessus. Et ensuite, quand on est monté, on a pu voir l'œuvre d'au-dessus et ça ressemblait vraiment pile poil à un cerveau. Et je trouvais ça aussi cool. En fait, c'est un petit peu comme un mystère, il y avait des choses qui étaient parallèles, mais symétriques, et d'autres qui n'étaient pas du tout symétriques. Donc voilà.
11: Merci.
15: L'incendie de la grande bibliothèque est une œuvre réalisée par Patrick et Anne Poirier. Cette œuvre représente les ruines d'une ancienne bibliothèque. Imaginez des grands pylônes, des murs détruits, tous de couleur noire charbon. Et une atmosphère assez lugubre, sombre. J'apprécie cette œuvre car elle a un côté un peu post-apocalyptique et horrifique. Et les couleurs et l'ambiance sont assez intéressantes. Et l'architecture est plutôt impressionnante.
16: 15,880 AD.
17: Bonjour, je m'appelle Adèle Abriant et je suis une jeune de 14 ans.
18: Peux-tu nous dire quelle est ta cité préférée durant cette exposition ?
17: Alors moi, ma cité préférée, c'était Mnemosyne. Mnemosyne. Donc, du coup, comme toutes les œuvres de cette exposition, elle a été faite par Anne et Patrick Poirier, les deux artistes qui ont fait ça. Et en fait, ça représente une sorte de temple à moitié qui est sous la forme d'un cerveau, comme pas mal de choses de cette exposition, et qui en fait sépare une sorte de mémoire qui invoque vraiment toute son aisance dans plusieurs parties différentes. On a en plusieurs fois l'œuvre, c'est-à-dire qu'on a un plan avec toutes les écritures de chaque signification des passages, des endroits de l'œuvre justement. On a des plans plutôt d'architecture sur la création, l'installation et tout ça. Et on a une reproduction, pas en taille réelle, mais en taille assez conséquente quand même, en bois, de la structure. Et ça a un côté un peu labyrinthe, tellement on a peu de... C'est que vraiment de structure et pas de mobilier. Et donc on ne sait pas vraiment quoi pourrait être quoi. On peut que se fier aux écritures qu'on a sur la reproduction avec les petits mots.
10: Toi, comment tu interprètes cette œuvre ?
17: Alors moi, elle m'a beaucoup interloquée sur vraiment le principe de la mémoire qui est un pilier dans cette exposition. Et j'aimais m'imaginer, en regardant l'œuvre, voir des sortes de formes spectrales traverser toute la structure. Et en fait, valser, le milieu avait un nom bien précis que je n'ai plus, mais qui était vraiment focalisé sur la mémoire et sur le regroupement des souvenirs. J'ai passé beaucoup de temps à essayer de lire un peu tout, mais j'ai pas pu me souvenir de tout. Mais ça m'a vraiment bercé comme un temple où en fait le cerveau ne serait qu'un réservoir de tous nos souvenirs, justement toujours vraiment sur la mémoire, je me répète beaucoup, mais c'est un truc très mystérieux où en fait on sait pas vraiment comment ça fonctionne, et en même temps c'est une description très complète, et pourtant au final on n'en sait pas grand chose, on voit pas comment ça fonctionne, mais on sait que les choses correspondent à celle-ci, et c'est à nous en fait, je trouve, plus de nous imaginer comment marcherait ce temple de la mémoire qui est du coup un peu l'imbiratex, je pense que ce mot n'existe pas, mais très vraiment dans ça, et ça c'est vraiment ce qui m'a le plus mis. Donc j'ai pas vraiment d'interprétation particulière, si ne serait-ce que le cerveau soit en fait juste un réservoir de tranches de vie, qu'on en possède tous un et qu'on en est tous un, et qui soit peut-être exactement de la même fonctionnalité que l'œuvre, qui soit dans la même fonctionnalité que Mnemosyne. Je vais y arriver. Merci.
12: On est au Jardin des Plantes de Nantes et on vous laisse dans la tribu.
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6: Bonsoir à tous. Un point sur les incendies qui touchent la France. La préfecture annonce que le feu de la Côte d'Or est désormais fixé. 150 hectares ont été brûlés. Dans le Var, les évacués de la commune de Brignoles ont pu regagner leur logement. En Gironde, 2 reprises de feu ont été observées dans la commune de Lenton, mais le feu reste stabilisé pour le moment. Au total, 144 000 personnes ont pu regagner leur logement sur 12 communes au total. L'Association des maires de France lance un fonds de soutien pour les communes touchées par les incendies. Les dons seront redistribués en priorité à la protection civile, annonce l'AMF, essentiellement en Gironde, mais aussi dans le Var. Vers un retour de la canicule dans le sud-est de la France, 4e épisode caniculaire, 21 départements en vigilance orange, du Doubs au Var, en passant par le Puy de Dôme. Ce jeudi, on a mesuré des pics à 37 degrés à Grenoble, 36 à Chambéry. A l'inverse, l'ouest du pays bénéficie d'une baisse des températures. Dans le reste de l'actualité, Gabriel Attal annonce faire appel de la décision de justice qui autorise le Rassemblement national a utilisé le terme « renaissance » dans sa campagne pour 2027. Ce jeudi, le tribunal de Paris avait rejeté la demande du président du parti Renaissance. Il avait assigné le RN en justice après la publication des affiches de campagne de Marine Le Pen, dont le slogan reprend le nom du parti de l'ancien Premier ministre. Dans les Hautes-Alpes, 3 personnes ont été placées en garde à vue pour avoir abattu 9 loups illégalement, une espèce protégée dont l'abattage est encadré par la loi. Les 3 suspects ont été placés sous contrôle judiciaire dans l'attente de leur procès qui se tiendra en janvier. Et puis en football, les 55 associations européennes membres de l'UEFA ont rejeté à l'unanimité le projet d'ouvrir la FIFA à des investisseurs privés. Gianni Infantino annonçait mardi vouloir créer une entreprise pour gérer les activités commerciales de la FIFA et financer les tournois. L'UEFA menace de boycotter des Coupes du Monde. La prochaine compétition en date, c'est le Mondial féminin qui se déroule au Brésil en 2027. Bonne soirée à tous.
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8: Je m'appelle Bertie, je suis avec Lisea, Andrea, Adela, Yanis, Diego et Amy. On a pris le train pour aller à Nantes, on est allé dans un musée, on a regardé une exposition, puis on a visité une autre radio et on a pris une glace ou des boissons. L'exposition qu'on a vue, c'est l'Odyssée de l'oubli de Anne et Patrick Poirier au musée d'art de Nantes. Quelle est ton œuvre préférée dans le musée ?
9: Dans le musée, j'ai préféré Danger Zone. C'est une sorte de cité apocalyptique de futur qui est détruite par un avion où il y a des immeubles détruits et les faits en noir, et c'est dans la chapelle.
8: Pourquoi est-ce que c'est ton œuvre favorite?
9: Parce qu'elle représente un futur où les hommes ne prennent pas soin de ce qui nous entoure, par exemple la nature, et de notre humanité. On risque d'arriver à une situation apocalyptique comme celle-ci, où des villes sont détruites par la guerre, ou par notre désir de consommer de plus en plus qui emmène au réchauffement climatique et aux températures qu'on a maintenant. Et aussi parce que ça représente un peu quelque chose de triste, déception envers le passé, qu'on pouvait éviter certaines guerres comme la Seconde Guerre mondiale qui a presque détruit des villes entières lors des bombardements. Voilà.
10: Je vais vous présenter les ruines d'Égypte. C'est une œuvre créée par Patrick et Anne Poirier en 1976. Je l'ai choisie parce que je trouvais qu'elle représentait des monuments assez importants, qu'elle était bien faite. Elle représente un pharaon égyptien sur une grande pierre. Et j'ai bien aimé cette œuvre puisque elle représente l'avant qui de l'avant et l'après.
11: Bah moi je suis Amy et voilà.
6: Quelle était ta cité préférée lors de cette exposition ?
11: Ma cité préférée, c'était la cité des ombres, qui était dans le patio directement quand on entrait.
6: Qu'est-ce qui t'a plu dans cette œuvre ?
11: Ce qui m'a plu, c'était qu'elle soit grandeur nature, enfin qu'elle soit grande et que, enfin que chaque peau était symétrique ou enfin se ressemblait. Et c'était recouvert de plumes. Quand on regardait de hauteur, ou même juste en bas, on voyait que ça faisait une forme de cerveau.
6: Pour toi, comment tu interprètes le message de cette œuvre ?
11: Enfin, selon moi, les plumes, ça pourrait représenter la légèreté des rêves, parce que... Parce qu'en fait, la cité, c'est la dame qui l'a créée avec son mari. En fait, c'était un de ses rêves. Enfin, elle l'a vu dans un de ses rêves. Et du coup, selon moi, les plumes, ça pourrait représenter la légèreté du coup des rêves.
12: Salut Bertie, est-ce que tu pourrais me dire quelle est ton œuvre préférée dans le musée d'art à Nantes ?
13: C'est lambeaux d'œuvres et de mémoire. En fait, c'est des structures en blanc et c'est détruit, mais c'est fait exprès et c'est très beau.
12: Et pourquoi t'aimes cette œuvre ?
13: Parce que les structures, elles sont magnifiques et j'ai remarqué quelque chose aussi. Il y avait des petits personnages dedans et ça, j'ai trouvé ça très joli. Après, c'était beaucoup de décombres et voilà, moi, j'aime bien les décombres.
14: 15,876 AD.
15: Lisa, c'était quoi ton œuvre préférée dans le musée et pourquoi ?
16: Alors, mon œuvre préférée dans le musée, c'est la Cité des Ombres. Et je l'adore parce qu'en fait, ça représente un cerveau. Et dans ce cerveau, il y a en fait, à la place des neurones, des choses comme ça, et il y a des piles faites en argile. Il y en a des différentes et il y en a aussi qui sont symétriques. Et par terre, il y a des plumes. Et je trouve ça vraiment magnifique. Et c'est ma préférée. Parce que j'adore l'idée d'avoir représenté un cerveau et le fait que ça soit en fait que l'idée soit partie d'un rêve que la créatrice a fait. Et donc du coup, grâce à ça, après, ils ont décidé de recréer le rêve que Anne avait fait en œuvre. Et voilà, donc je trouvais ça très, vraiment très cool.
15: Et qu'est-ce qu'elle t'a fait ressentir un peu ?
16: Ce que j'ai ressenti, alors je ne sais pas trop. J'ai ressenti un peu de l'émerveillement parce qu'en fait, ce qu'on voyait, on était en face, pas au-dessus, mais en face de l'œuvre, on voyait qu'un petit bout, on pouvait tourner autour, mais on voyait pas l'œuvre d'au-dessus. Et ensuite, quand on est monté, on a pu voir l'œuvre d'au-dessus et ça ressemblait vraiment pile poil à un cerveau. Et je trouvais ça aussi cool. En fait, c'est un petit peu comme un mystère, il y avait des choses qui étaient parallèles, mais symétriques, et d'autres qui n'étaient pas du tout symétriques. Donc voilà.
15: Merci.
17: L'incendie de la grande bibliothèque est une œuvre réalisée par Patrick et Anne Poirier. Cette œuvre représente les ruines d'une ancienne bibliothèque. Imaginez des grands pylônes, des murs détruits, tous de couleur noire charbon, et une atmosphère assez lugubre ou sombre. J'apprécie cette œuvre car elle a un côté un peu post-apocalyptique et horrifique. Et les couleurs et l'ambiance sont assez intéressantes. Et l'architecture est plutôt impressionnante.
18: 15,880 AD. Bonjour, je m'appelle Adèle Abriant et je suis une jeune de 14 ans.
19: Peux-tu nous dire quelle est ta cité préférée durant cette exposition ?
18: Alors moi, ma cité préférée, c'était Mnemosyne. Mnemosyne, donc du coup, comme toutes les œuvres de cette exposition, elle a été faite par Anne et Patrick Poirier, les deux artistes qui ont fait ça. Et en fait, ça représente une sorte de temple à moitié qui est sous la forme d'un cerveau, comme pas mal de choses de cette exposition, et qui en fait sépare une sorte de mémoire qui invoque vraiment toute son aisance dans plusieurs parties différentes. On a en plusieurs fois l'œuvre, c'est-à-dire qu'on a un plan avec toutes les écritures de chaque signification des passages, des endroits de l'œuvre justement. On a des plans plutôt d'architecture sur la création, l'installation et tout ça. Et on a une reproduction, pas en taille réelle, mais en taille assez conséquente quand même, en bois, de la structure. Et ça a un côté un peu labyrinthe, tellement on a peu de... C'est que vraiment de structure et pas de mobilier. Et donc on ne sait pas vraiment quoi pourrait être quoi. On ne peut que se fier aux écritures qu'on a sur la reproduction avec les petits mots.
11: Toi, comment tu interprètes cette œuvre ?
18: Alors moi, elle m'a beaucoup interloquée sur vraiment le principe de la mémoire qui est un pilier dans cette exposition. Et j'aimais m'imaginer, en regardant l'œuvre, voir des sortes de formes spectrales traverser toute la structure. Et en fait, valser, le milieu avait un nom bien précis, que je n'ai plus, mais qui était vraiment focalisé sur la mémoire et sur le regroupement des souvenirs. J'ai passé beaucoup de temps à essayer de lire un peu tout, mais j'ai pas pu me souvenir de tout, mais ça m'a vraiment bercé comme un temple où en fait le cerveau ne serait qu'un réservoir de tous nos souvenirs, justement toujours vraiment sur la mémoire, je me répète beaucoup, mais c'est un truc très mystérieux où en fait on sait pas vraiment comment ça fonctionne, et en même temps c'est une description très complète, et pourtant au final on n'en sait pas grand chose, on voit pas comment ça fonctionne, mais on sait que les choses correspondent à celle-ci, et c'est à nous en fait, je trouve, plus de nous imaginer comment marcherait ce temple de la mémoire qui est du coup un peu je pense que ce mot n'existe pas, mais très vraiment dans ça, et ça c'est vraiment ce qui m'a le plus mis. Donc j'ai pas vraiment d'interprétation particulière, si ne serait-ce que le cerveau soit en fait juste un réservoir de tranches de vie, qu'on en possède tous un et qu'on en est tous un, et qui soit peut-être exactement de la même fonctionnalité que l'œuvre, qui soit dans la même fonctionnalité que mnemosyne. Je vais y arriver. Merci.
12: On est au Jardin des Plantes de Nantes et on vous laisse dans la tribu. 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

C'est en 1985 que Niagara sort ce single Cheeky Boom. Il fait partie de l'album Encore un dernier baiser, une carrière cantonnée aux années 80 puisque le duo se sépare en 1992. Presque 20 ans plus tard, le groupe bordelais Pendentif reprend ce titre Cheeky Boom, version douceur.

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6: Bonjour, je suis Charlotte, je suis avec
7: Jeanne,
8: Nina
9: et Mathis.
6: Nous sommes au VIP pour le festival Wave Ocean de la 10e édition.
7: C'est l'anniversaire du festival.
6: Il y a un thème pour cette année, ce sera Nuit étoilée. Les deux artistes du tremplin, c'est Nash et
8: Koalal.
7: On va faire un reportage.
9: Et ils vont nous faire découvrir le VIP.
6: Du coup, là, on va faire une visite guidée et Yuna sera notre guide.
8: Dans quelle formation vous êtes ?
10: Du coup, on est tous en deuxième année de BUT, technique de commercialisation à l'IUT de Saint-Nazaire.
8: En quoi ça consiste un peu ?
10: Notre formation, elle consiste à avoir trois pôles différents. En majorité, c'est de la vente, de la communication et du marketing. Donc c'est un peu pour faire plein de métiers différents. On peut aller de la banque à être commercial ou agent immobilier ou plein de trucs différents. Donc c'est assez intéressant et c'est assez large quand même. On a tous un métier différent qu'on aimerait bien faire plus tard.
7: Du coup, tu veux faire quoi comme métier ?
10: Alors, j'ai pas trop de métier en tête pour l'instant, mais j'aimerais bien du coup faire un métier dans l'événementiel pour un peu poursuivre ce que j'ai déjà fait avec le festival, parce que c'est un truc qui m'a beaucoup plu. Donc un truc dans ce milieu-là où voilà, je sais pas encore quoi. On verra.
6: Donc là, on se trouve où ?
10: Du coup, là, on est juste à côté de la grande salle pour la grande scène, donc en bas.
6: On entend les balances et c'est qui est sur scène en ce moment ?
10: Alors si je me trompe pas, c'est les balances de Aboutal. On est dans le coin fumeur du coup, à peu près. Enfin, c'est pas dit comme ça, mais c'est un peu ça. Et là, juste à côté, on a l'accès pour la grande scène, donc par derrière. Et en haut, il y a les loges et la cantine, la salle de repas. Sur le couloir, il y a les loges. Vous pouvez avancer. Donc là, il y a les loges de Nash et Koalal, et là, il y a les loges du coup de Jewel Hussein et Aboutal. Et au fond du couloir, on a la salle de repas.
7: Qui fait à manger ?
10: Alors, ce midi, c'est nous qui avons fait à manger aux artistes. Et le repas pour l'équipe avait déjà été fait, donc voilà. Mais je pense que, après, je sais pas, je suis pas là tout le temps non plus, mais aujourd'hui, c'est comme ça.
8: Est-ce compliqué d'organiser une journée comme celle d'aujourd'hui?
10: Alors, on est beaucoup accompagné pour notre groupe, en tout cas l'association. Donc, c'est bien, on est accompagné au niveau des équipes techniques et aussi du label LMP. Du coup, ça fait que c'est pas si compliqué que ça. Alors que si on n'était pas très accompagné, ça serait beaucoup plus compliqué. On n'aurait pas toutes les compétences pour pouvoir faire ça. Ça serait pas pareil.
8: Pourquoi c'est compliqué d'organiser un truc s'il n'y a pas d'aide? Enfin, qu'est-ce qui serait compliqué?
10: C'est assez compliqué, je pense, pour des personnes comme nous qui n'avons pas trop d'expérience dedans, parce que c'est plein de choses techniques, tout ce qui est les ingé-sons, comment contacter les artistes, la communication aussi, c'est assez compliqué, c'est un truc que nous on n'avait jamais fait. Et le fait qu'on soit accompagné et aidé, ça nous a vraiment. Ça fait que aujourd'hui c'est beaucoup plus simple que si on n'avait pas été accompagné directement.
8: Pourquoi organiser un événement comme celui-là ?
10: Du coup, c'est un événement qu'on a choisi d'organiser quand on a récupéré l'association. Et on aimait tous le principe d'organiser un festival à Saint-Nazaire, donc pendant nos études. Donc on est super contents pour ça.
8: Où on est ?
10: Là, du coup, on est dans le hall d'accueil de la salle. Donc, c'est là où il y a un bar, mais qui ne sera pas allumé, actif ce soir. C'est plutôt quand il y a des grosses soirées pleines. Et du coup, c'est là où on va mettre un photobooth, où les gens pourront faire une petite pause pendant les concerts.
7: Il y a quoi comme élément de décoration ?
10: Du coup, là, on a mis des ballons, des colliers de fleurs, un photobooth, des franges argentées et bleues, des affiches un peu partout, et voilà, des petites étoiles pour notre thème.
6: Combien il y aura de personnes ce soir ?
10: Donc, on ne sait pas encore, mais il y a une jauge à 550 personnes. Donc, ça serait bien à voir.
9: Vous n'êtes pas stressée ?
10: Un peu, si, quand même. Avant le jour J, on n'était pas trop stressée, mais en tout cas, moi, pour ma part, ce matin, j'étais un peu stressée quand je me suis réveillée. J'avais peur que tout ne se déroule pas comme prévu, qu'il y a un événement qui arrive qui fasse que la journée soit beaucoup plus longue, que le déroulement ne se passe pas comme prévu. Mais sinon, après, ça va quand même. On n'a pas toute la logistique de tout, donc c'est bien, ça va.
0: Vous êtes combien à organiser le festival ?
10: Du coup, dans l'asso, on est 5, donc 5 étudiants. Et après, y a Muriel donc, qui nous accompagne de LMP. Et il y a toute la production de la salle du VIP qui nous accompagne aussi.
6: Merci beaucoup pour cette visite.
10: Merci à vous aussi.

0: on est toujours au vide pour le festival WOW ensemble.
1: Et interviewons Koalal. Bonjour, est-ce que vous pouvez vous présenter?
2: Bonjour.
3: Salut.
2: Du coup, nous, c'est Koalal, donc Tom et 19. 19, ouais, du coup, Tom, mon partenaire. Donc nous, on est originaire de La Roche-sur-Yon. On a commencé, on s'est rencontrés au lycée. Et puis après, du coup, là, on est en études supérieures. Donc, on a décalé sur Nantes. Donc là, on est basé sur Nantes, où on produit en colocation. Donc,
3: on fait tout dans notre petite coloc, ouais, c'est ça.
2: On produit beaucoup de choses.
3: On fait de la musique depuis 3-4 ans, un truc comme ça?
2: Ouais, quelque chose comme
3: quelque
2: ça.
3: Quelque chose comme ça, ouais.
2: Ouais.
0: C'est quoi un tremplin?
3: Un tremplin, du coup, c'est une possibilité pour un artiste qui n'est pas du tout connu comme nous, en fait, de jouer sur des scènes un peu plus grosses, en fait. C'est un peu comme des concours, si tu veux, où tu vas avoir différents artistes qui vont performer devant une assemblée. Et à la fin, souvent, il y a un vote. Et les artistes qui ont le plus de voix du public, ils sont sélectionnés pour ensuite passer un peu à l'étape supérieure. Et du coup, bah, par exemple, jouer sur cette scène-là aujourd'hui.
0: Du coup, comment vous avez eu l'occasion de participer au tremplin de WOW Sound?
3: Nous, on a triché.
2: Non, bah du coup, il y avait une des organisatrices, Candice, pour ne pas la citer, je l'ai citée, qui du coup, on la connaissait du lycée. Donc, elle nous avait proposé parce qu'ils avaient besoin de monde pour le tremplin, du coup, pour le festival. Et donc voilà, nous a proposé. Donc, nous, en recherche active d'opportunités,
3: ouais.
2: Évidemment, on a accepté. Donc voilà.
0: Il y a combien de groupes qui participent?
2: On était 4 groupes à participer. Du coup, on a été 2 à être sélectionnés. Donc, les 2 qui avaient le plus de votes au final à la fin.
1: Est-ce que vous avez déjà fait un peu un concert sur une grosse scène comme ça?
3: Sur une grosse scène, non. Et puis en fait, même aujourd'hui, tu vois, on est en mezzanine. Je sais pas si vous avez visité les locaux.
0: Oui.
3: Ouais, vous avez vu.
0: Ouais.
3: Donc on est quand même sur une scène qui est assez cool, mais c'est pas la plus grande. Donc je pense qu'on va être plutôt à l'aise parce qu'on connaît un petit peu. Mais on n'a jamais fait de très grosses scènes comme ouais. Nos chers collègues vont faire.
2: Bah du coup,
0: ouais. Première fois que vous jouez au VIP.
2: Exactement. Ouais, exactement. Bah nous, ouais, c'est notre première vraie scène. Après, sinon, en termes de scène, on a fait un peu, je sais pas si vous connaissez le concept d'open mic. Donc on en a fait pas mal déjà sur Nantes.
3: C'est des micros ouverts en fait. C'est y a quelqu'un qui vient avec des micros, on met une prod et tous ceux qui veulent rapper peuvent rapper, chanter, faire des poèmes, je sais pas. Tu vois, c'est quelque chose d'assez ouvert et tout le monde peut participer, assez communautaire.
1: Vous êtes rencontrés comment?
3: On s'est rencontrés au collège à la base, mais on se calculait pas du tout. En
2: exactement,
3: fait.
2: Je l'aimais pas.
3: Franchement, on avait dans vos âges. On était en 3e, 4e et en fait, on s'est rapprochés en terminale. Et
2: même avant, hein. seconde
3: première,
2: était dans la même classe,
3: terminale,
2: on a commencé à faire une petite connexion. Ah, t'écris des textes, ah, je fais de la prod, bah tiens, on a qu'à faire quelque chose.
3: Ça,
2: puis
3: ouais.
2: Au final, voilà, c'est comme ça que Koalal est né.
3: Et puis aujourd'hui, on vit ensemble, on fait beaucoup de choses ensemble, un peu trop d'ailleurs, mais
2: calme-toi.
3: On se supporte, on se supporte.
0: Comment vous avez découvert la musique?
2: Alors personnellement, c'est passé par mon tonton qui était dans un groupe de rap à l'époque, du coup, à La Roche-sur-Yon. Et donc il nous a initié avec mon frère pas mal à tout ça. Et donc on s'est branché pas mal avec mon frère. Donc moi beaucoup dans la production aussi. Donc je suis resté beaucoup dans la production. Puis après dans l'écriture de textes un peu plus tard. Voilà, je suis rentré au collège, je dirais. Beaucoup dans le son.
3: Alors moi du coup, j'avais mes deux parents qui faisaient de la musique, qui étaient musiciens et chanteurs, notamment ma mère. Donc j'ai toujours... En fait, je suis arrivé, la musique était déjà là. J'ai jamais découvert la musique. Par contre, j'ai découvert le rap quand je me souviens très bien à la radio. Il était 20h sur mon radio réveil. Voilà, donc la musique a toujours été dans mon environnement. Et petit à petit, après, quand j'ai commencé à grandir, j'ai choisi ce que je voulais écouter, etc. pour finalement arriver vers le rap, ce que je fais aujourd'hui, quoi.
1: Est-ce que vous avez toujours voulu travailler dans le rap ou juste dans la musique en général?
3: Franchement, moi, oui. Moi, c'était jamais très clair, mais j'ai commencé à écrire, je devais être en 5e. Donc dès ce moment-là, en fait, j'aimais ça et je savais que ça pouvait être quelque chose qui me plairait beaucoup dans ma vie professionnelle. Je me voyais pas du tout faire un boulot normal. Je fais quand même des études à côté, hein. Mais ouais, moi, je suis très attaché à ce rêve-là un peu que j'ai d'un jour pouvoir en vivre et que ça devienne mon métier, quoi.
2: Et puis moi, personnellement, du coup, c'était pas mon ambition à la base. C'était plus pour le kiff à côté. Je produisais, j'écrivais tout ça. Donc là, je suis parti en études de langue anglaise. Donc je me voyais bien partir en tant que prof d'anglais, mais là, ça se concrétise plutôt bien. Et plus ça va, plus j'ai envie d'en faire ma vie carrément. Même si forcément, c'est compliqué, plus que de devenir prof d'anglais. Mais le vrai kiff, c'est de faire ça au final. Donc on va tout faire pour que ça marche.
3: C'est assez kiffant, ouais. À chaque fois, en fait, c'est comme si on avançait un petit peu plus et qu'on découvrait de nouvelles choses. Et du coup, c'est plus risqué parce qu'il n'y a pas de métier stable. On ne sait pas trop ce que ça peut donner. Ça se trouve, ça ne marchera jamais. Mais il y a ce petit piment-là vers lequel tu as envie d'aller parce qu'il te fait vivre un petit peu. Quoi. Il te provoque des choses. Il te fait ressentir beaucoup d'émotions et ça, on adore.
0: Donc oui, vous avez déjà bien commencé déjà pour, dans la musique parce que vous avez sorti deux albums, c'est ça?
3: Quasiment.
2: Presque.
0: Oui, un qui a du mal, c'est ça?
3: Ouais, en gros, on a sorti du coup déjà un projet commun, donc premier ouais. tour. Lui, il a sorti un projet instrumental.
2: Sorti un album instrumental qui s'appelle Dossier 19.
3: Voilà, moi j'ai sorti un projet solo qui s'appelle La Dernière et la Meilleure. Et on avait deuxième tour qui devait sortir ce soir à minuit. Et on s'est fait marcher dessus par,
2: notre distributeur.
3: Voilà. Donc ça a du retard, on est trop dégoûtés. Mais d'ici un mois, je pense qu'on va réussir à résoudre le problème. Mais oui, du coup, ça fait un peu longtemps.
2: Croise les doigts.
1: Et donc, est-ce que votre rap, il a des influences, des artistes qui vous inspirent ou des choses comme ça?
3: Ouais, du coup, on en a pas mal et c'est assez marrant parce qu'aujourd'hui, il y a J.W. Lucen qui est sur scène et c'est un artiste qu'on connaissait déjà d'avant et qui avait ces mêmes influences que nous à peu près, qui était dans la lignée de ceux qui nous ont influencés. C'est quand même riche parce qu'on est tous les deux issus de milieux musicaux très différents. Donc en fait, Roméo, il en parlera, il est beaucoup plus dans le rap, old school, boom bap, etc. Alors que moi, je vais avoir beaucoup d'autres genres musicaux, que ce soit la bossa nova, du jazz, de la musique classique aussi. Donc c'est vraiment cool, on est très ouvert là-dessus.
2: Ouais, moi ouais, je me suis plus branché à la base sur du rap américain. Je sais que j'écoutais beaucoup Ray Sremmurd, Dr. Dre, tout ça, Drake. Je me suis beaucoup branché plus sur les États-Unis au début, puis après... Je me suis bien branché sur le rap français avec des bons classiques comme I.A.M, tout ça, les anciens. Mais ouais, donc des influences différentes, mais au final qui se rejoignent aujourd'hui dans notre musique. Donc ça fait kiffer.
3: Exactement.
1: Comment vous avez commencé un peu à faire votre duo? Comment c'était les débuts vous deux?
3: Ça a commencé en seconde. On était avant d'aller à un cours. On était dans un espèce d'entre-deux cours.
2: Ah ouais, délire.
3: Et en fait, on s'est croisés, on était dans la même classe et on commence à parler de musique. Puis on se dit, mais viens, on fait un groupe. Donc on a créé en fait Koalal en seconde, on n'y a pas touché pendant quasiment un an et demi. Et après en terminale, juste avant en fait, on a commencé à recréer, donc à patauger un petit peu avec le matériel qu'on avait, etc. Petit à petit, tu grandis, t'as un peu plus de sous, donc t'achètes ton propre matos, tu te renseignes, t'apprends, etc. Et ça fait que quelques mois qu'on est vraiment, j'allais dire, en place en fait, et qu'on sait ce qu'on fait vraiment.
2: Ouais, qu'on a vraiment des ambitions plus
3: concrètes,
2: ouais, généralement. Et puis même déjà, enfin, le Blas Koalal, déjà à la base, on était en seconde, c'était un délire. Je me souviens, juste avant de rentrer dans un cours, on était en délire sur comment on pourrait s'appeler. Et je sais pas pourquoi Koalal, mais c'est resté. Et puis ça nous fait kiffer.
1: Quelle est votre scène que vous rêvez d'aller?
3: La scène où on rêverait de jouer, il y en a beaucoup. Le KM, franchement, c'est la scène en fait d'où on vient, à La Roche-sur-Yon. C'est une très jolie scène qui a été refaite il y a quelques années. Elle est pas très grande, elle est un peu comme le VIP, mais ce serait trop cool de pouvoir jouer un jour chez nous,
2: vous voyez,
3: dans notre scène et tout.
2: Sinon, qui arrive à notre ville.
3: Stade de France, hein, qu'est-ce qu'on a à faire?
2: Bon, bah oui, évidemment, mais ouais, mais c'est vrai partout. Que le KM, ouais, franchement, puis la qualité sonore, ouais. Puis c'est les gars de chez nous, quoi.
3: Boucler la boucle, quoi.
2: Exactement.
3: Finir là où on a commencé, ouais. Ça serait stylé.
1: Et bah, merci beaucoup, Koalal, d'avoir été avec nous avant ce festival Wave au Sound qui est donc ce soir le 12 février 2026. Merci d'avoir été avec nous.
3: Bah, merci beaucoup.
2: Merci à vous.
3: Merci beaucoup pour vos questions.

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0: Nous sommes en compagnie de Nash. Est-ce que vous pouvez vous présenter, s'il vous plaît ?
1: Bah, moi, Nash, jeune rappeur rennais. Voilà, ça fait depuis un moment que j'écris des textes quand même. Après, ça fait pas longtemps que je partage ma musique sur les réseaux. Mais voilà, on essaie d'être un maximum actif.
0: Comment t'as commencé la musique ?
1: Bah, faut savoir que j'ai commencé la musique grâce à ma grand-mère. C'était, j'étais en sixième. Et en fait, j'ai découvert qu'elle avait fait un album de musique bretonne avec mon grand-père en commun. Et en gros, il jouait de l'accordéon, tout ça. Et du coup, ça m'a donné envie d'écouter un peu des instruments, tout ça. Et au final, je me suis retrouvé sur YouTube à écouter des instrumentales, donc avec de l'accordéon, tout ça. Et du coup, ça m'a donné de l'inspiration. J'ai commencé à écrire des textes sur ce que je vivais, sur ce que je voyais aussi en dehors de chez moi, etc. Et du coup, voilà, c'est comme ça que j'y suis arrivé là maintenant.
0: Et donc, pourquoi Nash ?
1: Nash, alors c'est très simple. En gros, j'étais en voiture avec des potes et on faisait des freestyles. Et à un moment, il y a un pote à moi, il me dit mais t'es vraiment un acharné de la musique. Et moi, je lui dis ok, mais tiens, va bien falloir qu'on poste sur les réseaux un jour, tu vois. Mais j'ai pas de blast, tout ça. Du coup, là, il y a mon pote, il me dit Nash, direct. Je dis pourquoi Nash au début ? Moi, je comprends pas. Et il me dit parce que t'es un acharné de la musique, tu vois. Parce que la détermination, tout ça. Du coup, j'ai dit en vrai, Nash. NASH, bah, ça passe bien, c'est comme ça.
0: Vous êtes aujourd'hui ici grâce au tremplin de WebOSIN. Comment vous en avez entendu parler ?
1: Je crois que c'était de la pub sur Instagram. J'ai vu le compte, du coup je me suis intéressé, tout ça. Après j'ai vu qu'il y avait une opportunité d'y participer. Du coup moi j'ai posé ma candidature. Ils m'ont dit que c'était bon, du coup je suis allé là-bas. J'ai tout donné vraiment. Et voilà, grâce au vote du public, je suis aujourd'hui au VIP.
0: Et qu'est-ce que ça vous fait d'être au VIP aujourd'hui ?
1: En vrai, ça me fait plaisir parce que les gens, ça veut dire qu'ils sont reconnaissants envers ma musique. Et ça, vraiment, ça me fait plaisir. Parce que c'est le début, c'est ma première vraie scène tout seul, on va dire. Donc voilà, c'est un grand plaisir pour moi. Là, je suis juste impatient d'être sur la scène et voilà, à faire kiffer le public.
0: Qu'est-ce que ça fait de faire votre première scène aujourd'hui ?
1: Bah, en vrai, je suis excité. En vrai, sachant que j'ai ramené un peu du monde de ma ville, donc de Rennes. De mes potes, donc voilà, je sais qu'ils seront présents, je sais qu'ils sont branchés sur les sons, donc en vrai j'attends juste d'être sur la scène, j'attends avec impatience.
0: Comment t'as préparé ton concert ce soir ?
1: Bah moi c'est simple, hein, j'ai pas besoin de grand chose pour me préparer, juste en vrai de l'énergie, moi je suis là, je suis présent, j'ai ramené un maximum de potes, donc en vrai on est là. Hein.
0: T'es tout seul sur scène du coup ?
1: De base je suis tout seul, après j'ai une petite surprise, pour vous c'est pas une surprise du coup, mais je vais faire des sons avec mon gars Taïf. Du coup, voilà, il sera sur la scène avec moi sur deux sons, je crois.
0: Quelle scène vous rêvez de faire ?
1: Oula, c'est une grande question. Hein. Après, si je pourrais faire... si je pourrais faire toutes les scènes en vrai de France, les plus grandes, que ce soit Stade de France, Olympia, Zénith, tout, mais rien que déjà des scènes de ma ville, de Rennes, comme le Liberté, l'Étage, le 4 bis, etc. En vrai, ce serait pas mal. Ouais.
0: Et donc, est-ce que vous avez des influences, des textes, d'autres rappeurs qui vous ont inspiré ?
1: Ouais, plus précisément dans l'underground. Donc après, des rappeurs d'actualité comme, on va dire, Niax, Laplay, Saïf. Je sais pas si vous connaissez un peu. C'est des rappeurs qui m'ont beaucoup influencé sur notamment le type d'instrumental que j'utilise. Et surtout aussi dans l'interprétation de mes textes et de ce que je dis et ce que je ressens à travers ce qu'ils racontent en vrai de leur musique.
0: Vous allez faire une prochaine scène bientôt ou un prochain concert ?
1: Pour l'instant, c'est pas prévu, mais j'espère, hein, si Dieu le veut, on espère.
0: Justement, c'est quoi les thèmes que vous abordez dans vos textes ?
1: Moi, c'est très mélancolique, très, percutant, authentique aussi. Parce que voilà, comme je vous l'ai dit tout à l'heure, je parle un peu de ma vie, de ce que je ressens, de ce que je vis, de ce que je vois, de ce que mes potes voient aussi. Du coup... c'est vraiment l'authenticité, ça parle plus principalement de ma vie, quoi.
0: Et est-ce que pour vous c'est compliqué d'écrire des textes ou ça vient tout de suite comme ça vous écrivez, il y a des idées que vous gardez, des idées que vous regardez pas ?
1: Ouais, c'est ça en fait, c'est sur le moment, c'est avec le feeling. Je mets, soit en fait ça vient tout seul, j'ai des mélodies dans ma tête qui arrivent et que je les écris après par la suite. Ou soit directement je cherche des instrumentales donc sur YouTube. Et après, j'écris dessus selon les flows. En vrai, ouais, c'est plus sur le feeling, ça me vient tout seul. J'ai pas besoin de forcer en vrai pour écrire. Je pense comme la plupart des rappeurs. Hein.
0: C'est quoi pour vous le rap ?
1: Le rap, c'est un grand mot. Hein. Le rap, ça réunit plein de choses. Que ça soit humainement, même bah du coup là j'y suis aujourd'hui grâce au rap ici, donc là j'ai pu rencontrer des gens, je peux faire cette interview avec vous, donc en vrai le rap c'est un gros mot, il y a trop de mots pour le décrire en vrai.
2: Eh bien, merci beaucoup de nous avoir accordé cette interview, Nash. On rappelle, vous étiez là sur la scène du VIP pour Wave of Sound le 12 février 2026 sur la mezzanine. Et merci beaucoup.

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